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PDG Célio Njoni, hein? Gagno Junior, Amina Label, Kava Piche Kesson, la PTN, mon grand frère Vincent Marbois.

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1: Mais Cécile, non, non, l'homme ton adieu. Oui, ça a de l'omacan dans la chantal à Yemé. Comme ça fait 12 ans. Alain Malindo, d'Ajou Bokonzi.

Bonjour à toutes et à tous, nous sommes le jeudi 25 juin 2026, où nous fêtons les prospères, tous les prénommés prospères, bonne fête patronale. Joyeux anniversaire de naissance à tous les natifs et natives du jour, nous souhaitons joyeux anniversaire de naissance à Royal Siolo, qui a un an de plus aujourd'hui. Nous disons également joyeux anniversaire à Jean-Fernand Kouina, JFK, Chérubin Bokosolo, joyeux anniversaire. Gerville Douvoama depuis Bimbo, nous vous souhaitons également joyeux anniversaire. Le signe du mois est cancer, jusqu'aujourd'hui on totalise déjà 176 jours et il nous reste 189 jours. C'est toujours avec un immense plaisir que nous vous retrouvons sur notre antenne pour vous accompagner tout au long de cette tranche, la matinale info de Radio Nekeluka. Merci de votre fidélité, que vous soyez à la maison de travail, sur la route ou ailleurs. Nous sommes ravis de partager ce moment avec vous au programme. De la musique, des chroniques, de l'information, puis encore des actualités, beaucoup de choses à découvrir, encore beaucoup de surprises vous attendent dans la matinale info de ce jeudi, bien sûr. Restez à l'écoute, participez à nos émissions. Jefferson Zigaraba, c'est moi à l'animation pour vous tenir compagnie. La cabine technique est contrôlée par Sosten Mikhailov Zunaita et nous avons aussi Christophe Jordan Badengli pour nous donner les informations. L'adage d'aujourd'hui nous dit, cher auditeur, le vieux tambour parle toujours mieux que le tambour neuf. L'explication nous dit ceci: l'expérience et la sagesse des anciens valent plus que l'enthousiasme sans expérience. Aujourd'hui, c'est la journée mondiale du vitiligo. 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Gerville Douvoama, et dans un matin, la Tidungonala. 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kiluka 5h34 minutes et bon nous démarrons cette tranche avec la détermination que nous offre Petit et dans son titre.

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0: le temps et que Lucien était comme Ouzou quand mon zokoni la tenne petit qui reti mon zokona qui détermination beaucoup n'a pas ni baluta nando ni okuta sonando da fono non de kilo kabi quoi au chaud. C'est un jeudi de justice. Démarre avec ce titre pour vous donner beaucoup de tonus. Bien démarrer la journée, bien sûr.

0: Colombie encore dans notre Coupe du Monde. So. On peut pas en parler. Yawarazo. 75 93 33 33 72 29 52 52. Voilà la passe à la Irina de WhatsApp dans 70 08 29 58. Et qui tombe à la Lakina Kodro Andé à la Zana d'Awata Molongo Singane plus ou bien 00 236 Allo Allô Ibarala. À la cigare,
1: hein?
0: Programme de la soirée.
1: Aïe, programme de la soirée, il y a un
0: Allô? Allô? Radici Mangotera na Popoti na Itanio.

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0: Il m'a passé un ala, et qu'on a un barra, mais dans ce voie.
1: 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Il barra, petit, il s'en a la fête, c'est le petit, et c'est la défense, c'est le tribunal à Bombari.
0: Il y a des choses qui sont en train de se faire. Donc on a un côté zo. Ah bon, alors il y a quoi hein?
1: Ah bon, il y a quoi? Bon, il y a des coutures là, c'est pas une petite famille, ça a du bon aussi d'attaquer là.
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1: Ok, je vous remercie de la madame ça, terrain de guérir là, c'est Lorraine, Jussi, la Lorraine. Et puis, par la Mingi, Mingi a dit que de la lune et puis la Jussima, vous comprenez, à Carmel. Et puis, ça a l'air de voir la Jussima là.
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0: 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Tu es mort là, cigare, regardez. Il est à 11h. Ah, d'accord. Tu es mort
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1: Que te voit les parents?
2: Merci.
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2: Alphabet français comprend 26 lettres qui sont A, B, C, D, E, F, G, H, I, J, K, N, B, Q, R, S, T, U, V, W, X, Y, Z.
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grand merci à vous, Elvire Kendormé, pour cette chronique Parole d'enfant. Merci également à votre invité pour ce jeudi. Nous retrouvons Chris Brown. Le titre, c'est I Depend. Ça dépend. 5h50 minutes.

Mato di la sorte nengue ningua tutto tu pendra en finingo. Aïta tieti espoir 2000 Athénée, Athénée, il faut respecter les gens qui ont vécu. 5h30, 53 minutes, merci beaucoup à Chris Brown pour son titre. Bon, on retrouve maintenant les titres respectés avec Espoir 2000. D'ici là, on va retrouver Christ, Roi Jordan au Badengue. C'est pour le journal de ce matin. 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

0: Bonjour à toutes et à tous, il est 6h à Bangui-Mem, heure à Berberati. Nous suivons le journal de ce jeudi matin avec Christ Roi Jordan Badembe. Jordan, bonjour.
1: Bonjour Jefferson Dikaraba, confort d'écoute à tous. Au sommaire de cette édition, le président Fosta Konjto Adira hausse le ton face aux dérives de certains avocats et huissiers de justice. Vous suivrez son intervention au début de cette édition. Des Bangui-sois se plaignent de la qualité du goudron sur l'avenue du 15 mars. Selon eux, les travaux n'ont pas été bien réalisés. Et puis, le nouveau bureau du groupement des éditeurs de la presse privée indépendante de Centrafrique GFIC se fixe comme priorité de répondre aux défis auxquels fait face le secteur. On y revient dans cette édition. Football, la 10e journée de la Super League de mars aujourd'hui au stade Barthélémy Boganda.
0: Ouvrons cette édition avec la mise en garde du président de la République, Faustin Archange Touadéra, envers les auxiliaires de justice.
1: Le chef de l'État a fermement dénoncé le comportement de certains professionnels du droit qui s'écartent de leurs obligations déontologiques. Selon Faustin Archange Touadéra, de nombreux avocats et huissiers de justice se livrent régulièrement à des pratiques contraires aux lois qui encadrent leur corporation. Parmi les dérives pointées du doigt figurent le non-respect des procédures judiciaires, des abus d'autorité ainsi que des cas de corruption qui ternissent l'image du système judiciaire centrafricain. Propos tenu la semaine dernière lors de la rentrée judiciaire 2026-2027. Nous l'écoutons.
2: Si le retard des juges paralyse la justice en amont, les dérives de certains auxiliaires de justice la corrompent et la discréditent totalement en aval. Je veux ici parler avec une gravité absolue de la phase de l'exécution des décisions de justice. C'est à ce stade que le citoyen devrait enfin voir l'État réparer son préjudice. Au lieu de cela, l'exécution des décisions de justice est devenue le terrain de jeu d'intérêts privés où s'illustrent des abus intolérables commis par certains huissiers de justice et avocats. Je prendrai un seul exemple sur les procédures de saisie-attribution ou de saisie-vente qui sont menées en violation flagrante des actes uniformes de l'OADA irrelatifs, harcèlement des débiteurs, confiscation de biens insaisissables ou exécution forcée opérée hors des heures légales. Parfois, des sommes d'argent saisies qui devraient revenir aux victimes sont indûment séquestrées ou

0: indûment amputer des honoraires abusifs si elles ne sont pas simplement détournées. Désormais, la responsabilité pénale et disciplinaire de ces acteurs sera engagée avec la plus grande rigueur.
1: Vous venez de suivre Fusta Kojtouadira, président de la République centrafricaine.
2: La porte-parole de la MINUSCA est revenue sur l'intervention de la représentante spéciale du secrétaire général des Nations Unies devant le Conseil de sécurité.
1: Lors de sa conférence de presse hebdomadaire tenue hier à Bangui, Florence Marshall a expliqué le contenu du discours de Valentine Rugwabiza devant le Conseil de sécurité de l'ONU. Voici l'extrait de ses propos au micro d'Assir de Bonheur.
3: Dès l'entame de son discours, Valentine Rugwabiza s'est félicitée que depuis sa première intervention au Conseil de sécurité, il y a exactement 4 ans, la République centrafricaine avait accompli, et je la cite, des progrès remarquables et tangibles vers une paix et une sécurité durable avec l'appui déterminant de la MINUSCA. Des progrès que nous avons pu constater dans la mise en œuvre des processus politiques et de paix, pour l'extension effective de la présence et de l'autorité de l'État sur l'ensemble du territoire centrafricain, la protection des civils ainsi que la préparation et la tenue donc des élections couplées historiques de décembre dernier. La représentante spéciale a toutefois averti qu'il importait désormais de préserver ses acquis et d'en assurer la consolidation. Revenant sur l'une de ses avancées majeures, celle de la tenue des élections, la chef de la MINUSCA a indiqué que la République centrafricaine s'oriente vers l'achèvement du cycle électoral 2025-2026 à la suite de la tenue le 26 avril dernier du second tour des élections législatives, régionales et municipales, ainsi que d'élections partielles sur l'ensemble du territoire.
2: Dans l'Anana Mambéré, les commerçants de Baoro à 310 km de Bangui dénoncent les nombreuses difficultés qui ralentissent leurs activités au quotidien.
1: De passage dans la localité, Martine Oude a recueilli leurs témoignages.
4: Mauvais état de route, tracasserie lors des contrôles de marchandises et retard dans l'acheminement des produits après les commandes. Voilà quelques-unes des difficultés auxquelles les commerçants sont confrontés. Dans son salon de coiffure, Nadine Bonnet parle des obstacles qu'elle rencontre lors de ses déplacements pour ses activités commerciales.
5: Lors de mes voyages, je rencontre souvent des difficultés pour le transport des mèches que j'achète à la frontière de Karamolaï. Il arrive fréquemment que les véhicules tombent en panne en cours de route. Dans ces situations, obligé de passer plusieurs heures dans la forêt avant de pouvoir poursuivre le trajet et arriver à Baoro. Ce sont les principaux problèmes auxquels je suis régulièrement confronté.
4: Bienvenue, Oul Ben Fignon, président des commerçants de Baoro. La dégradation avancée des routes constitue l'un des principaux freins au développement du commerce dans la ville. Il appelle les autorités à agir rapidement.
6: La route qui relie Bozoum à Beverati est dans un mauvais état et devient souvent impraticable. Cette situation pénalise fortement les commerçants. Les routes sont remplies de sable et de nombreux trous, ce qui rend les déplacements difficiles. Dans la périphérie de la commune de Bawitedoa, les agriculteurs rencontrent également les mêmes difficultés. Nous demandons au gouvernement de réhabiliter ces routes. Des routes en bon état faciliteraient le transport rapide des marchandises et contribueraient au développement économique du pays.
4: À Baoro, le commerce reste l'un des piliers de l'économie locale. Face à ces difficultés persistantes, les commerçants demandent aux autorités d'améliorer les infrastructures routières et de prendre des mesures concrètes pour soutenir le développement économique de la ville. Martinière Rodé de passage à Baoro, Radio Ndekiluka.
2: Les usagers de l'avenue du 15 mars à Bangui dénoncent la qualité des travaux réalisés sur cette voie par l'Office national du matériel ONEM.
1: Selon eux, la route n'est pas suffisamment lisse et présente déjà plusieurs irrégularités. Un reportage de Eda Luchindiko.
7: Entre l'INERCA de Gobongo et le PK12, les critiques se multiplient contre les travaux d'enrobage. De nombreux usagers estiment que cette nouvelle couche de bitume n'est pas de bonne qualité, contrairement à celle réalisée lors de la première phase. Au marché de Gobongo, les imperfections sautent déjà aux yeux. La chaussée présente des déformations, des nids de poules apparaissent et l'épaisseur du bitume est insuffisante. Ariel, vendeuse au marché de Gobongo, ne cache pas sa déception.
8: La route nouvellement construite n'est pas entièrement lisse. Plusieurs portions présentent déjà
5: des nids de poules. Au niveau du marché de Gobongo, certaines parties de la chaussée sont dégradées. Le même constat est fait jusqu'à la rue Mété où des nids de poules sont visibles à plusieurs endroits.
8: Quelques mètres plus loin, en face de l'église Aneb, Marlon, habitant du secteur PK10 Sato, partage le même constat.
9: Nous constatons vraiment la dégradation aussitôt après les travaux. Certaines portions de la route, nous constatons qu'il y a des trous, il y a des dodanes. Nous constatons que certains goudrons, il y a des fossés qui se sont créés. L'épaisseur, ce n'est pas encore ça. Et nous souhaiterons à ce que les techniciens de l'ONEM puissent améliorer leur travail.
8: Nous poursuivons notre trajet jusqu'au PK12. Ici, plusieurs usagers jugent l'état de la chaussée encore plus préoccupant. C'est le cas de Edgar que nous rencontrons sur cette avenue.
10: On a écouté parler d'enrobé, mais je peux dire que c'est pas tout qui est mal fait, mais il y a des erreurs, il y a des failles à corriger. J'ai constaté des dodanes, il y a des courbatures, un peu de secousses, s'il peut le voir, l'ONEM pour faire des petites corrections.
8: Nous avons tenté en vain d'avoir les réactions de l'ONEM et celles de l'entreprise en charge des suivis des travaux de la voirie Lege Engineering. Hors micro, certains agents de ces organisations reconnaissent les failles dans les réalisations des travaux. À peine un an après sa construction, l'avenue du 15 mars montre déjà des signes de dégradation. Des trous sont déjà visibles sur certaines portions de la route. Selon plusieurs observateurs, cette détérioration est liée notamment à la faible épaisseur de la couche de goudron.
2: Le Haut Conseil de la communication HCC a organisé hier à Bangui une table ronde consacrée au cadre normatif et réglementaire des médias en Centrafrique autour du thème « Préserver et développer le débat public pour garantir la liberté de la presse ».
1: Cette initiative vise à promouvoir une cohabitation harmonieuse entre les médias et l'organe de régulation à la suite des élections groupées du décembre 2025 au RCA. Nelly France Yapande, vice-présidente du Haut Conseil de la communication, au micro de Diana Tatiana Golé.
11: Vous allez comprendre que nous sortons d'un long processus électoral et après 7 ans, il n'y aura plus des élections. En cette période, comment est-ce que les médias doivent travailler? Serons-nous à mesure de protéger la liberté de presse dans notre pays ou à un moment donné, les médias vont être inquiétés? C'est pourquoi nous posons cet atelier pour que les médias, le Haut Conseil de la communication et les partenaires qui nous accompagnent, nous puissions porter cette réflexion pour savoir quelles sont les actions que nous devons mettre en place pour préserver la liberté de presse, pour protéger les professionnels des médias, pour protéger la liberté d'expression dans notre pays et en fin de compte pour permettre ou favoriser l'enracinement de la démocratie dans notre pays.
2: Le nouveau bureau du groupement des éditeurs de la presse privée et indépendante de Centrafrique, GEPIC, se dit déterminé à insuffler une nouvelle dynamique à la presse centrafricaine.
1: Selon son président Eudes Damanzi, l'équipe entend collaborer étroitement avec les partenaires afin de relever les nombreux défis auxquels le secteur est confronté. Il précise les priorités du bureau au micro de décès de Bonheur Rulican.
12: Nous sommes là aujourd'hui à la tête du GEPIC. Nous avons des priorités de l'heure. En commençant d'abord par la révision des textes statutaires, qui est une nécessité pour une gouvernance adaptée. La révision des textes statutaires du GEPIC s'inscrit dans une volonté de moderniser notre fonctionnement interne et de l'adapter aux réalités actuelles du paysage médiatique centrafricain. Ensuite, nous allons nous battre pour la mise en place d'un siège. Une organisation professionnelle forte doit disposer d'un espace permanent d'accueillir ses membres, d'organiser ses activités, de renforcer les échanges avec les partenaires et de servir de cadre de travail pour la défense des intérêts de la presse privée. Et au troisième plan, nous allons parler de la messagerie que nous allons mettre à travers la ville de Bangui. Cette initiative vise davantage les productions de la presse privée des lecteurs à accroître la visibilité des publications et à contribuer à la relance économique du secteur de la presse écrite.
1: L'intégralité de cet entretien est à retrouver à la fin de cette édition.
2: Débuté mardi, les épreuves du baccalauréat général se poursuivent à Bangui dans les différents centres d'examen de
1: Ces épreuves écrites du baccalauréat se déroulent globalement sans incident majeur sur l'ensemble du territoire, avec une fin prévue ce jeudi pour la série A4 et A4', et demain, vendredi, pour les séries B, C et D. Toutefois, une tentative de fraude a été étouffée à Rafaï avant-hier dans le Boumou. 5 personnes ont été arrêtées par la gendarmerie après avoir été surprises en train de composer à la place de vrais candidats, entraînant l'invalidation immédiate des copies concernées.
2: Basketball, la 9e journée du championnat de la Ligue de Bangui débute aujourd'hui au centre Martin Goku.
1: À 15h, Tongolo jouera contre Warriors, suivi à 17h30 de la rencontre Galactique 8 contre Itrizor.
2: Football, démarrage également aujourd'hui des matchs de la 10e journée de la Super League au stade Barthélémy Boganda.
1: Deux matchs sont au programme. À 13h, tout puissant Iska de Bangui jouera contre Puissinjaoué, puis à 15h, un duel opposé à Red Star à SCAF.
2: Football féminin, c'est la poursuite aujourd'hui des matchs de poule du tournoi interscolaire.
1: Cet après-midi, lycée Bimbo affronte le lycée professionnel féminin à 14h à Bimbo. Puis à la même heure, un duel va opposer le lycée des Rapides qui joue à domicile face au lycée Marie-Jeanne Caron. Hier, le lycée Bougandé et le lycée Miskino fait match nul, 0 but partout.
2: Football à l'international, les derniers matchs de groupe de la Coupe du Monde se poursuivent ce soir.
1: Deux matchs sont programmés à 21h, Curaçao, Côte d'Ivoire, puis Équateur, Allemagne. Ce matin, Afrique du Sud a eu raison de la Corée du Sud, 1 but à 0. La République tchèque a été battue par le Mexique, 3 buts à 0. Hier, la Suisse a battu le Canada, 2 buts à 1. La Bosnie-Herzégovine a dominé le Qatar, 3 buts à 1. Le Maroc a battu Haïti, 4 à 2. Et l'Écosse a été battue par le Brésil, 3 buts à 0. L'Afrique du Sud et le Maroc sont les deux pays africains déjà qualifiés pour les 16e de finale. Canada-Afrique du Sud est la première affiche de cette phase, prévue dimanche prochain à 20h. C'est la fin de cette grande édition. Merci à vous de l'avoir écouté.
2: Auditrices et auditeurs de 100.9 FM, nous accusons une pause avant de suivre l'invité de la rédaction.
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2: Comme annoncé au début de notre édition, Radio Ndekiluka reçoit aujourd'hui Eudes Damanzi, nouveau président du groupement des éditeurs de la presse privée et indépendante de Centrafrique, GEPIC. Il montre les priorités de son bureau afin d'insuffler une nouvelle dynamique à la presse centrafricaine. Il répond aux questions de Destin de Bonheur, Ruilcan.
16: Monsieur Eudes Damanzi, bonjour.
12: Bonjour monsieur le journaliste.
16: Vous venez d'être élu président du groupement des éditeurs de la presse privée et indépendante de Centrafrique, GEPIC. Quelles seront les priorités concrètes de votre mandat?
12: Merci monsieur le journaliste. Nous sommes là aujourd'hui à la tête du GEPIC. Nous avons des priorités de l'heure. En commençant d'abord par la révision des textes statutaires qui est une nécessité pour une gouvernance adaptée. La révision des textes statutaires du GEPIC s'inscrit dans une volonté de moderniser notre fonctionnement interne et de l'adapter aux réalités actuelles du paysage médiatique centrafricain. Ensuite, nous allons nous battre pour la mise en place d'un siège. Une organisation professionnelle forte doit disposer d'un espace permanent d'accueillir ses membres, d'organiser ses activités, de renforcer les échanges avec les partenaires et de servir de cadre de travail pour la défense des intérêts de la presse privée. Et au troisième plan, nous allons parler de la messagerie que nous allons mettre à travers la ville de Bangui. Cette initiative vise davantage les productions de la presse privée, des lecteurs à accroître la visibilité des publications et à contribuer à la relance économique du secteur de la presse écrite. Ces trois points sont nos premières priorités.
16: Le GEPIC est miné par une crise de gouvernance. Les directeurs de publications reprochent à l'ancienne équipe dirigeante le manque de transparence dans la gestion des affaires de cette organisation. Avec quels moyens vous allez renverser la situation?
12: Vous évoquez ici la gestion de l'équipe sortante. Vous conviendrez avec moi que ça fait 9 ans que le GEPIC n'est jamais allé dans une assemblée générale et comprenez tout le désordre en commençant d'abord par le rapport financier qui n'était pas ça. Le rapport moral, bon, je ne vais pas m'attarder. Au fait, nous avons hérité d'une situation très très difficile. Donc nous avons du pain sur la planche et je crois avec mon équipe, toute jeune, nous avons en main une escarcelle pleine de projets. Vous verrez de vous proposer.
16: Alors, qu'est-ce qui prouve que à votre tour, les choses vont changer?
12: Nous allons mettre à exécution ces projets auprès des partenaires pour avoir les moyens nécessaires afin d'exécuter ces projets.
16: Ok, la liberté de presse pose encore problème en République centrafricaine. Des menaces, des intimidations et trafic d'influence impactent négativement les activités de la presse privée. Comment résoudre ces maux qui gangrènent le secteur?
12: Nous sommes journalistes et nous devons travailler selon l'éthique et la déontologie. Et je vous rappelle que le contexte centrafricain est particulier. Avec mon équipe, nous voulons d'une presse de devenir pas d'une presse de haine ou de règlement de compte. Et si tu es journaliste, tu dois être professionnel. Tous ceux-là qui ne sont pas professionnels, qui se jettent dans les délations, dans les diffamations et autres, ne peuvent que répondre de leurs actes. Si la situation est logique, nous pouvons intervenir parce que nous sommes à la tête. Si la situation est logique, nous pouvons intervenir. Mais si c'est le cas contraire, vraiment, je ne pense pas.
16: La précarité domine le milieu de la presse privée en Centrafrique. Plusieurs organes de presse n'ont pas de siège. La rédaction de plusieurs organes se limite seulement au directeur de publication. Comment, dans ce climat, vous allez faire pour faire avancer la situation de la presse privée en Centrafrique?
12: Nous devons tout faire pour doter le GPIC d'un siège. Rappelez-vous à l'époque, la maison de la presse servait à beaucoup d'entre nous de rédaction. Et aujourd'hui, si nous parvenons à avoir un local, ça va servir à beaucoup de directeurs de publication qui ont leur rédaction dans leur sac de venir travailler dans ce siège-là. Voilà, c'est pourquoi avoir un siège pour le GPIC est une priorité. Auprès des partenaires, nous allons nous battre. Nous allons nous battre pour avoir des financements afin que ce point soit effectif.
16: La subvention de l'État à la presse reste aussi insuffisante pour contribuer au rayonnement de la presse. Comment votre bureau compte travailler pour que la subvention de l'État soit effective et que les journaux fonctionnent normalement?
12: Vous savez, cette question de subvention, je ne veux vraiment pas me prononcer là-dessus, mais je vais un peu y venir parce que lors du déjeuner de presse, nous avons tous constaté que la subvention de la presse a augmenté jusqu'à 50 millions. C'est un premier pas. Et plus nous devenons crédibles, plus nous allons pousser le gouvernement à augmenter la subvention. Et donc, parler au fait de cette question de subvention, c'est vrai, il y a la volonté qui est là, mais nous aussi nous devons être sérieux dans ce que nous faisons. Et nous devons toujours pas tendre la main du mondial au gouvernement. Nous sommes des organes de presse, surtout indépendants et privés. Nous devons aussi revoir notre modèle économique, adapté avec les réalités de l'heure, pour pouvoir permettre à nos rédactions d'avancer. Et bon, nous avons aussi des projets dans ce sens, avec mon équipe, la révision du modèle économique. Vous conviendrez avec moi que les Centrafricains ne lisent pas assez les journaux, on n'achète pas assez, et donc nous nous sommes dit « ok ». Comme maintenant tout est internet, on va par vague, avec l'appui d'un partenaire, créer des sites à tous les journaux qui n'ont pas de site. Désormais, s'ils n'ont pas la possibilité de faire sur papier, ils peuvent publier sur le net et voilà, ça peut amener de l'argent. Donc c'est un peu ce que je peux dire ici.
16: Mais si on revient un peu en arrière sur la question de la subvention, vous parlez des 50 millions ici. Pensez-vous que c'est vraiment suffisant pour pousser les organes de presse à fonctionner d'une manière indépendante et crédible?
12: La subvention n'est pas qu'ici, hein. Sous d'autres cieux, par exemple au Tchad ici, ce que le gouvernement donne aux acteurs de la presse privée, nous ne pouvons pas montrer le montant, mais ça dépasse largement ce qu'on nous donne ici, c'est vrai. Ben si, déjà, il y a cette volonté de reviser le montant, c'est que dans le futur, le gouvernement fera plus mieux que tout ça. Et je ne suis pas dans les cœurs des gens là-bas pour décider à leur place, mais je vous dis, si on fait un travail sérieux, nous pouvons que bénéficier de cette subvention et au-delà.
16: Alors aujourd'hui, l'impartialité de la presse privée est remise en cause. Certains acteurs reprochent à la presse privée d'être inféodée dans la communication institutionnelle, ce qui a joué sur la crédibilité des organes de presse. Qu'en dites-vous en tant que nouveau président?
12: Par rapport à cette question, là, vous voulez parler de ce phénomène des communicants. Vous savez, sous d'autres cieux, il existe des communicants dans des grandes nations. Aux États-Unis, en France et autres, il existe des communicants. Et que le champ de la communication est très vaste. Nous, journalistes, nous ne pouvons pas entièrement l'occuper. Et donc, pour nous différencier des communicants, nous devons rester professionnels. Nous devons rester professionnels. Et je pense que c'est ce que je peux vous dire sur ce point.
16: Monsieur Eudes Damanzi, je vous remercie.
12: C'est à moi de vous remercier.
2: Nous venons de suivre l'invité de la rédaction de Radio Ndekeluka de ce jeudi, Eudes Damanzi, président de JPIC. Il était au micro de Destin de Bonheur. Il est quand 6h21. On écoute ce titre d'accord avec Desarus et l'Osebangu, tu vois. Et juste après, nous serons en compagnie de Brice Landry Ndangui dans la chronique L'Issoro.

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0: Et bien voilà, si vous nous écoutez actuellement dans la Mambérékadéi, plus précisément à Bamba, voici la prévision météorologique. On va la démarrer dans votre localité. Aujourd'hui à Bamba, le grand ciel bleu ne résistera pas. Les températures évolueront entre 21 et 31 degrés Celsius. Elles seront très chaudes de l'après-midi. La fiabilité de la situation est bonne ce matin à Bamba. La température ressentie est de 24 degrés en raison de l'humidité. Ciel variable de Benov peu nuageux, sans précipitation que risque de pluie s'y aller ce matin à Bamba. Dans les après-midi, la température sera de 39 degrés, ciel variable devenant très nuageux, sans précipitation, toujours aucun risque de pluie. Dans la soirée, c'est pareil, ça sera aussi pareil. Entre-temps, la température sera de 27 degrés. Cependant, si vous êtes à Dédé Mokouba, si vous êtes à Wambio, à Tombi ou bien à Difolo, cette prévision météorologique est également la même pour vous. Revenons ici à Bangui, où il fera beau, les températures varieront entre 23 et 33 degrés Celsius, elles seront très chaudes l'après-midi, la fiabilité de la situation est bonne. Ce matin à Bangui, la température ressentie est de 26 degrés en raison de l'humidité, beau temps peu nuageux sans précipitation, aucun risque de pluie si elle est ce matin à Bangui. Dans les après-midi, sous l'influence du soleil, la température sera de 40 degrés, beau temps peu nuageux sans précipitation, toujours aucun risque de pluie. Dans la soirée, il fera beau, peu nuageux, le temps sera peu nuageux et également sans précipitation. La température ressentie en raison de l'humidité sera de 30 degrés. Si vous êtes du côté de Bimbo, si vous êtes à Zongo, vous êtes à Ngoukouma, cette prévision météorologique est également la même pour vous.

Voilà, grand merci encore à toutes et à tous. Ne partez pas, auditeurs, auditrices. Je vous propose ce titre de Strong Girl. Ça s'appelle Roman. Juste après, on aura affaire à qui? À Emmanuel Samboy fils. Écoute à Razavi Bembele. Dans le magazine Histoire de Radio de Kiluka, ici la Centrafrique, à 6h32 minutes.

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Merci, bonjour. Moi, je me présente au nom de l'élève Chirou Ibrahim Ousmane. J'habite au quartier Gobongo. Mon artiste préféré, c'est Dadju Ima. Bon, c'est juste la chanson que Dadju a faite. Il a fait la chanson, là, c'est pour sa copine. Et sa copine s'appelle Ima. Et moi-même, j'aime vraiment cette chanson. J'apprécie vraiment ça aussi.

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2: Si tu dis protéger tout terrain, tu m'as rendu tout pour nous, on va prendre les choses.
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Quelques deux minutes bien avant de suivre la chronique éducation civique en rediffusion. A toutes et à tous, nous souhaitons la bienvenue sur Radio Ndeke Luka dans la matinale info de ce jeudi. Depuis le port Amon, vous écoutez les 100.9 FM, on vous salue. Vous êtes à la maison, vous nous suivez aussi. On vous salue, vous vous reposez aujourd'hui, bon repos.

0: Freddy Gain.
1: Bonjour Poli pour le titre Mon pays. Bon, maintenant il est temps de retrouver le professeur Jean-Pierre Rousseau qui est déjà là dans la chronique Le Bon Mot. Il nous parle du drapeau national.
2: As-tu indiqué, Lucas?
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4: Le drapeau national. Drapeau. Nom masculin de drap. Pièce d'étoffe attachée à une hampe portant l'emblème, les couleurs d'une nation, d'une unité militaire, etc. Signe de ralliement d'un groupe, d'une organisation. Pièce d'étoffe servant de signal pour le départ d'un train, d'une course sportive. National. Adjectif. Relatif à une nation. Qui lui appartient. Qui intéresse l'ensemble d'un pays. Le drapeau national est un symbole officiel qui représente un pays. Son histoire. Ses valeurs et l'unité de son peuple. Il est généralement composé de couleurs, de formes ou de signes ayant une signification particulière. Le drapeau de la RCA est composé de 4 bandes horizontales, bleu, blanc, vert et jaune, traversées par une bande rouge verticale avec une étoile jaune en haut à gauche. Le bleu évoque le ciel et l'espoir. Le blanc symbolise la paix et la dignité. Le vert représente la forêt et l'espérance. Le jaune rappelle les richesses du pays. Le rouge représente le sang versé pour la liberté et l'unité. L'étoile symbolise la liberté et un avenir meilleur. Rappelons que le drapeau national est un signe de fierté et d'identité collective.
2: As-tu indiqué, Lucas?
4: Le drapeau national. Bendere Tikodoro. Drapeau. Bendere. Bongoti Zorokoso afa peli Tikodoro. 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National. Tikodoro. 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
3: Matinale Info, c'est la matinale service qui démarre 8h tapant sur Radio Ndikiluka. D'abord par la voix de Christophe Jordan Badingbi. Jordan, bonjour.
4: Bonjour, Elver Kintombe, confort d'écoute à tous. Le président Foussa Konch-Touadéra hausse le ton face aux dérives de certains avocats et huissiers de justice. Selon le chef de l'État, de nombreux avocats et huissiers de justice se livrent régulièrement à des pratiques contraires aux lois qui encadrent leur corporation. Propos tenus la semaine dernière lors de la rentrée judiciaire 2026-2027. Nous l'écoutons.
5: Si le retard des juges paralyse la justice en amont, les dérives de certains auxiliaires de justice la corrompent et la discréditent totalement en aval. Je veux ici parler avec une gravité absolue de la phase de l'exécution des décisions de justice. C'est à ce stade que le citoyen devrait enfin voir l'État réparer son préjudice. Au lieu de cela, l'exécution des décisions de justice est devenue le terrain de jeu d'intérêts privés où s'illustrent des abus intolérables commis par certains huissiers de justice et avocats. Je prendrai un seul exemple sur les procédures de saisie attribution ou de saisie vente qui sont menées en violation flagrante des actes uniformes de l'OADA irrelatifs. Harcèlement des débiteurs, confiscation de biens insaisissables ou exécution forcée opérée hors des heures légales. Parfois, des sommes d'argent saisies qui devraient revenir aux victimes sont indûment séquestrées ou indûment amputées des honoraires abusifs si elles ne sont pas simplement détournées. Désormais, la responsabilité pénale et disciplinaire de ces acteurs sera engagée avec la plus grande rigueur.
4: C'était Foussa Konch-Touadéra, président de la République. Dans la Nanamambiri, les commerçants de Baoro, à 390 km de Bangui, dénoncent les nombreuses difficultés qui ralentissent leurs activités au quotidien. De passage dans la localité, Martine Woudi a recueilli leurs témoignages.
6: Mauvais état des routes, tracasserie lors des contrôles de marchandises et retard dans l'acheminement des produits après les commandes. Voilà quelques-unes des difficultés auxquelles les commerçants sont confrontés. Dans son salon de coiffure, Nadine Bonnet parle des obstacles qu'elle rencontre lors de ses déplacements pour ses activités commerciales.
7: Lors de mes voyages, je rencontre souvent des difficultés pour le transport des mèches que j'achète à la frontière de Garamboulaye. Il arrive fréquemment que les véhicules tombent en panne en cours de route. Dans ces situations, obligé de passer plusieurs heures dans la forêt avant de pouvoir poursuivre le trajet et arriver à Baoro. Ce sont les principaux problèmes auxquels je suis régulièrement confronté.
6: Bienvenue, Oul Ben Fignon, président des commerçants de Baoro. La dégradation avancée des routes constitue l'un des principaux freins au développement du commerce dans la ville. Il appelle les autorités à agir rapidement.
8: La route qui relie Bozoum à Beverati est dans un mauvais état et devient souvent impraticable. Cette situation pénalise fortement les commerçants. Les routes sont remplies de sable et de nombreux trous, ce qui rend les déplacements difficiles. Dans la périphérie de la commune de Guaoui-Tédoua, les agriculteurs rencontrent également les mêmes difficultés. Nous demandons au gouvernement de réhabiliter ces routes. Des routes en bon état faciliteraient le transport rapide des marchandises et contribueraient au développement économique du pays.
6: À Baoro, le commerce reste l'un des piliers de l'économie locale. Face à ces difficultés persistantes, les commerçants demandent aux autorités d'améliorer les infrastructures routières et de prendre des mesures concrètes pour soutenir le développement économique de la ville. Martinière Wodé, de passage à Baoro, Radio.

Actuellement 8h11 minutes sur Radio Nekiluka, un petit temps musical qui va nous accompagner. En attendant, le thème de vous avisez communiqué en français, en sango le titre, signé par le groupe JMC Quartier Libre, Mamimi.

Philippe Chrysostome, colonel Durmont à Chilo, Malingé Hugor, Ruffin Bassemi, attaque Colombo Titolé, Loquel.

0: Voilà, merci pour ce titre signé par GMC, Quartier Libre, ambiance à la Centrafricaine. Maintenant, vous avez communiqué. Nous démarrons par l'étude de Maître Bienvenu Saouya, huissier de justice commissaire-priseur, qui informe les personnels de SOS Village d'Enfants qu'elle procédera à la vente aux enchères publiques des équipements de la dite ONG aux plus offrants et derniers enregistreurs. À la soumission sous plus fermé, le samedi 4 juillet 2026 au siège de la dite ONG à 10h, 6 quartiers Batignolles en face de Dameka Bangui. Il s'agit des équipements suivants, les véhicules marque Toyota Hilux, Toyota Fortuner, Toyota Hardtop, Toyota IC, les deux comme type ou encore modèle bus. La mise à prix à partir duquel le soumissionnaire peut faire des propositions sera affichée sur chaque lot. Les véhicules mis en vente sont sous admission temporaire de la douane. Pour participer à la vente, l'enregistrement au préalable est obligatoire. La soumission a débuté depuis le mardi 23 juin, prendra fin le vendredi 3 juillet au siège de l'ONG de 8h à 15h et la visite des équipements. L'adjudicataire payera en sus du prix de l'adjudication à titre de frais à l'huissier de justice commissaire-priseur un taux de 12% à l'instant de l'adjudication. Sanctionné par l'article 13 du décret numéro 23.248 du 9 octobre 2023. Le vendeur payera également à titre d'émoulement à l'huissier de justice commissaire-priseur un taux de 4% du montant total de vente réalisé. Les conditions de vente, paiement au comptant, 12% en sus du prix de vente pour l'adjudicataire, 4% en sus du prix de vente pour le vendeur et enlèvement immédiat sous peine de folles enchères. Le secrétaire général du syndicat des fonctionnaires et agents de l'État, du ministère de l'administration du territoire et de la décentralisation du développement local invite tous les fonctionnaires et agents de l'État du département et ceux des organismes sous tutelle, à savoir la direction générale de la protection civile et la commission nationale chargée de la gestion frontière, se trouvant à Bangui, de venir massivement prendre part à l'assemblée générale extraordinaire qui aura lieu le samedi 27 juin à 10h30 minutes précises. Cette assemblée générale aura lieu dans l'enceinte de la bourse de travail. Des points importants sont inscrits à l'ordre du jour et seront communiqués séance tenante dans l'intérêt de tous. Notez bien, tout fonctionnaire du dit ministère est prié de faire acte de présence pour une grande décision collective. Le secrétaire général prie toute personne à l'écoute du présent communiqué et connaissant les intéressés de bien vouloir leur en faire part. 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
0: Et là, actuellement, 8h28 sur Radio Ndekeluka, chronique Comment et que faire avec les enfants avec Jefferson Zegaraba.
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3: Bonjour à toutes et à tous. Les vacances scolaires sont là. Pour les enfants, c'est un moment de joie et de liberté. Mais pour de nombreux parents, une question se pose. Comment occuper les enfants sans engager de grosses dépenses? La bonne nouvelle, c'est qu'il n'est pas nécessaire d'avoir beaucoup d'argent pour offrir aux enfants des vacances enrichissantes. Ce qui compte avant tout, c'est le temps, l'attention et un peu d'imagination. Les jeux traditionnels restent une excellente option. Cache-cache, corde à sauter, football, marelle ou jeux de groupe entre voisins permettent aux enfants de se divertir tout en développant leur esprit d'équipe et leurs conditions physiques. Les vacances peuvent être l'occasion de cultiver le goût de la lecture. Un livre, une histoire raconté par un parent ou un grand-parent ou même un concours de contes entre enfants peuvent stimuler leur imagination et enrichir leurs connaissances. Autre possibilité, impliquer les enfants dans les activités utiles à la maison. Apprendre à ranger leurs affaires, participer à certaines tâches ménagères adaptées à leur âge, aider au jardin ou découvrir les bases de la cuisine sont autant d'occasions de développer leur sens des responsabilités. Les activités créatives sont également à encourager. Avec quelques feuilles de papier, des crayons ou des objets recyclés, les enfants peuvent dessiner, fabriquer des jouets ou réaliser de petites œuvres d'art. Enfin, les vacances sont un moment idéal pour renforcer les liens familiaux et communautaires. Chanter, danser, raconter des histoires ou organiser des jeux collectifs dans le quartier permet aux enfants de s'épanouir tout en apprenant à vivre ensemble. En définitive, occuper les enfants pendant les vacances ne dépend pas forcément des moyens financiers. Avec de la créativité et de l'encadrement, cette période peut devenir un temps précieux d'apprentissage, de découverte et de partage. Merci de votre écoute et à la prochaine.

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1: 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Ah, mais en tout cas, même la vacance, c'est pas une bonne journée, parce que il y a ses voix intéressées. 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
1: Encore un autre titre. En attendant notre titre musical, cette fois-ci avec Eric Iwata, signé les vacances. 8h55 déjà. 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
1: Et voilà, 8h tapante sur Radio Ndeke Local, les premiers points d'actualité de ce jeudi avec Restaurant Jordan Badingbi. Une fois de plus, bonjour Jordan.
2: Une fois de plus, bonjour Elvire Kentombe, bonjour à tous. Le président Foussa Konch-Touadéra hausse le ton face aux dérives de certains avocats et huissiers de justice. Selon le chef de l'État, de nombreux avocats et huissiers se livrent régulièrement à des pratiques contraires aux lois qui encadrent leur corporation. Propos tenus la semaine dernière lors de la rentrée judiciaire 2026-2027. Le Conseil de la communication HCC a organisé hier à Bangui une table ronde consacrée au cadre normatif et réglementaire des médias en son Afrique autour du thème « Préserver et développer le débat public pour garantir la liberté de la presse ». Cette initiative vise à promouvoir une cohabitation harmonieuse entre les médias et l'organe de régulation à la suite des élections groupées de décembre 2025 au RCA. Hors de nos frontières, au Zimbabwe, après l'Assemblée nationale, c'est le tour du Sénat d'adopter hier une réforme constitutionnelle prolongeant de 2 ans le mandat du président actuel Emmerson Mnangagwa, qui pourrait donc rester au pouvoir jusqu'en 2030. En sport au basketball, la 9e journée du championnat de la Ligue de Bangui débute aujourd'hui au Centre National Martin Goku. À 15h, Tongolo jouera contre Warriors, suivi à 17h30 de la rencontre Galactique 8 contre E-Trésor. 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

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Voilà, 9h50 minutes, tout doucement comme ça. On y va pour la direction de la ligne droite et le lieu de notre petite séparation, c'est-à-dire la fin de cette tranche d'antenne, ce jeudi 25 juin.

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0: Communication HEC a organisé hier à Bangui une table ronde consacrée au cadre normatif et réglementaire des droits des médias en Centrafrique autour du thème préserver et développer le débat public pour garantir la liberté de la presse. Cette initiative vise à promouvoir une cohabitation harmonieuse entre les médias et l'organe de régulation à la suite des élections groupées de décembre 2025 en RCA. Et puis, hors de nos frontières au Zimbabwe, après l'Assemblée nationale, le Sénat a adopté hier une réforme constitutionnelle prolongeant de 2 ans le mandat du président actuel Emmerson Mnangagwa qui pourrait donc rester au pouvoir jusqu'en 2030. En sport basketball, la 9e journée du championnat de la Ligue de Bangui débute aujourd'hui au Centre National Martin Goku à 15h. Tongolo jouera contre Warriors, suivi à 17h30 de la rencontre Galactique 8 et Trésor. 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
10: 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Donc des matimbi là.
11: 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Ils sont autour d'une voirie à Dapé.
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13: 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dit que vous avez dit que vous avez dit que vous avez dit que vous avez dit que vous avez dit que vous avez dit que vous avez dit que vous et puis, Liba, dans le centre-ville carrément, il y a un canal, c'est un peu à Rondazo, à Sakoué, il y a un peu de bani, et puis, il y a un côté de niveau, il y a un marabé, il y a un sinan, il y a un peu de bati, il y a une inondation, il y a un peu à aménager, il y a un canal, il y a un peu à Rondazo, et puis, il y a un garage, il y a un peu de bas, comment le Sani, il y a un peu de zone, il y a un peu de pleine capitale. Il y a un peu de zone.
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7: 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Donc, la milité est libre de la maman, il faut que la responsabilité du monde à qui il a dit que la moitié soit négligée. Comme ça, à la base, on va donner la solution du département de l'accord.
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Ben, vous le savez déjà sur Radio Ndekeluka, c'est une suite logique. Et donc, merci beaucoup à Dieu, merci Goga et à son invité également pour cette tranche. À vous la parole. Nous sommes jeudi 25 juin. Vous êtes déjà nombreux à l'écoute de Radio Ndekeluka. Un grand merci à votre endroit. Les prospères, vous êtes l'honneur aujourd'hui. Dans quelque part, il y a encore les prénommés prospères. On l'espère également. Au micro, je suis sur la merveille Mivala. 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On va tout doucement commencer. Le vieux tambour parle toujours mieux que le tambour neuf. Cela signifie que l'expérience et la sagesse des anciens valent plus que l'enthousiasme sans expérience. Est-ce que vous avez bien compris? Nous célébrons la journée mondiale du vitiligo. Oh, comment ça? Ibarra les soumangwata, la soabiko, chola, on va le s'endonner au coutine de Tifondo. Allez, bonne soirée, la main d'affront de Kiloukala, comprendre que va y gâter un petit à la haut. La pecotte DMG, Igamu Kusati, à vous de jouer là. Atengbin angosa, ninga mingi. A tout un gango, on mène fini. Donc tu fais sous ton aïe, sous si mon soumouinga, na ninga, ouais. On ninga, mon ayani. Ah. Expérience n'y a que plus encore. Oui. Avant de souci, nous qui n'a pas sanguin ni tout, mais expérience n'a quitté. À comprendre avant. Yes, weekend. Bébé Matou. On va se prendre pour le point d'actualité de 11h.

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5: Bonjour à tous, il est 11h sur Radio Nekiluka. Nous allons faire le tour de l'actualité avec Alexia. Félix, on m'a dit. Bonjour Alexia.
6: Bonjour Ursula Merveille Mevala, bonjour à toutes et à tous. Le chef de l'État a fermement dénoncé le comportement de certains professionnels du droit qui s'écartent de leurs obligations déontologiques. Selon Faustin Archange Touadéra, de nombreux avocats et huissiers de justice se livrent régulièrement à des pratiques contraires aux lois qui encadrent leur corporation. Propos tenus la semaine dernière lors de la rentrée judiciaire 2026-2027. Le Haut Conseil de la Communication HCC a organisé hier à Bangui table ronde consacrée au cadre normatif et réglementaire des médias en Centrafrique autour du thème préserver et développer le débat public pour garantir la liberté de la presse. Cette initiative

0: démarre aujourd'hui au stade de Barthélemy Bouganda. Deux matchs sont au programme. À 13h, Topuissant Uska de Bangui jouera contre Pius Ndiawe. Puis à 15h, un duel va opposer Red Star à SCAF. 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na SCAF. C'est tout pour ce point d'actualité de 11h. Merci à tous de l'avoir suivi.
1: Merci également à vous Alexa, Félix et Wendy. Nous sommes toujours sur Radio Ndekeluka.

Bon, parce que aussi à milieu de semaine là, et puis parce que aussi à Kéti, il y aura un gars de Netina, un gars du week-end là. Un jeudi comme ça sur Radio Ndekeluga, ici on commence avec ce titre en embouteillage.

0: ça. Alors, comment est-ce que vous pouvez dire ça? Eddie Vara,
1: Dr. Kanga,
0: Erickson le Zulu, le titre c'est Bébé. En tout cas, c'est le jour sur Radio Nekeluka. À 7h, c'est comme ça, là, connectez-vous. Voilà. On va bien bloquer ça. Mon dingue, il m'a bien, mon père, ma sango d'Azo.
1: Tout le monde bloqué.
0: Sûr que ton ce soit Dala Tida fait. À connaisseur là depuis Fadala Tida, ma phrase aujourd'hui c'est l'angba calé du bar.

0: c'est pour danser là. On a des gens pour danser. On est sûr de beaucoup de personnes.
1: Cigarette, bon. Tu n'as pas monnaie là-bas. Même quand tu veux manger à checker.
0: Actuellement, la monnaie circule comme de l'eau.
1: Même quand tu veux manger.
0: Parce que.
1: Tu n'as pas monnaie là-bas. Un petit, c'est chargeur.
0: La BRC a décidé de nous sortir beaucoup de jetons. Oui, oui. 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

11 minutes sur Radio Dekeluk à la radio tous les centres africains. Oh là. Celui qui ne va pas aussi se lever ou bien qui ne va pas s'enjailler. Bon, c'est pas moi qui ai dit.

ce moyen parce que ça n'a soit pas appelé qui soit que soit la 100 euros là. 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Mais pourquoi? T'es bien beau ton kawaii à l'engon. En tout cas, il y a la minga mango de fondi qui l'ouka de fondi sirena ti maingo lucé Didier Enzo le phénomène. En tout cas. Nous sommes toujours sur Radio Ndekiluka, comme ça on va démarrer avec les souhaits d'anniversaire, mais tellement ils sont nombreux comme ça en fait.

Et c'est comme ça qu'on aime vous voir. Oui, à l'aise comme ça, en écoutant Radio Ndekiluka. On a notre petite caméra cachée là. Ne vous en faites pas. On vous suit de près. Petit matin, à Dunga, à fond de Kiluka, à fond de Sirena, tu m'as envoyé à ça, c'est Wamania, c'est Wamania, c'est Wamalaiki. Avara Malaiki, Gastien, Diane, Clara, Michael, Tania, Bijou, Christiana, et puis na maman vaut pas l'auder. Maman vaut pas l'auder, Marie Blanche, Avara Sarah, Sarah Denise, Marcel, et puis na Wali le Manon, de Verdia, Orsil, et puis na joue encore na mon Gintonga na Sydney. 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

Donc comme si t'as immondé le droit de le dire, pourquoi? Et puis là, nous sommes pas une bague de soi, quoi. Il n'y a pas de caïmon, nous sommes pas soyez, il n'a pas de toi, nous ne pas bien, nous sommes pas la oura, la sigi, la tchomon, so. Et quand finalement, nous sommes en gandama. Et qui t'a dit, rappelé là, t'es de temps en temps là, batamia que t'as froid, la sigi, la mongue, t'es à ta mongue, n'en j'arrive. Ah oui, c'est normal. Là. Et surtout que c'est la période des vacances comme ça, les grandes vacances, surtout il faut programmer. Oui. Vraiment, on dira. Attends, Toto, ta moto, ni j'en ai manga, t'en as même j'appelle. Ah quoi qu'on a mis le nal en journée, mais Toto, y'a un bon jour, d'abord, y'a un go pour on a la calé pour on y calingo. Ah, regarde, t'es à l'eau, non, y'a ni maîtrisé, mon maîtrisé. Il te n'a pas vérité, toi là-bas, si je n'ai pas mon amour, alors autre jour, tu as dit, tu es partout, tu as dit, c'est ce qui est, c'est que tu es mon outil.

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En tout cas, Michael, bien heureux, Bissaku, nous joyeux anniversaire à lui, 11h18, Radio Nekeluka, votre radio de proximité, on dit joyeux anniversaire à Royal Siolo, un 25 juin comme ça, puis de bénédiction à elle. Toute la famille Siolo, pour souhaiter joyeux anniversaire à Royal, bisous de sa maman Clémence Siolo.

même si il y a un qui va faire un peu de temps, il va faire un peu de temps, il va faire un peu de temps, voilà, Begbata. Parce que ça m'a dit, il y a un peu de temps, on ne sait jamais. Joyeux anniversaire à Jean-Fernand Kouina. Joyeux anniversaire à Chérubin, à Boko Solo. Joyeux anniversaire à Gerville, Douvoima. Voilà. Là, ce jour, 25 jours, mon bâton soit son anniversaire, son tout cas, peindre date ligne. Parce que, excusez-moi, dans la petite date, on a des fonds, on a des soins. Pour mon anniversaire, tu as le 25 et pas arrangé tes tabets. Détermination petite.

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À la tout en soit, en zone, matin, à Tudungona, voilà, na Bisakounou, Michael, à Michel, plutôt Michel Bisakounou. Il a deux prénoms ici, Michel, bien heureux Bisakounou, joyeux anniversaire à lui comme ça, oh, depuis sa position d'écoute. Anga Pela, ce soit que quoi t'as fait, ta voix. Mais la soirée que je dis, ça sera peut-être un jeudi soir comme ça, il faut commencer par programmer. À l'occasion de son anniversaire, mademoiselle Sainte Josiana Mosindade, mademoiselle Carmela de Rosina Mosindade, Laetitia Bernadine Mosindade, Mirabelle Liliane, et c'est toute la famille Mosindade. Nous avons également Nadia Rosette, Marcel Mariela, Marie de Magdala. Ah là là, Maïta du Marie. Alexandra Mabel, Israëla Marie Sainte, Marcenti. Et puis il y a Magali Roland. Il y a qui également? Il y a Rogelina. Jeanina. Rogelina. Jeanina Moussindade. Aïe, ça, Jeanina, ça, papa, t'es iri, papa, n'a que Jean. Angbazalo, Jeanina. Alla, tout en soit, t'es une zone, matin, a dit Dungo. Na papa chéri tala yita tala yaya tala l'infatigable papa Moussinda de Marcel Roger. En tout cas, joyeux anniversaire à lui, Moussinda de Marcel Roger. On l'appelle papa chéri. Joyeux anniversaire à lui. Ah Gibon. Lui c'est monsieur Eddy Marien Ganwanda. Eddy Marien Ganwanda. Fort d'écoute à lui comme ça. A éduquer Zuma. A Isoko Sassondo, Isangola, Abasiko, Educale, quoi, Ivan de Sabel. Ou même d'ailleurs, nous sommes amis qui sont au nom, il est à Douanizoué. Parce qu'il est à Douanizoué, il est à recadrer maintenant par an, parce qu'à la quoi, les bananes, il manque à piquer à mon gébate, maman d'où la paix, c'est pas bien. Allez, moi, colère, ta galère, ta la colère, ta mène, ta ndé à la kina, nando, ta manga bien, pa. L'enfant doit être élevé avec amour, avec beaucoup d'amour, avec tendresse. C'est comme ça que le doigt va t'en donner souvenir, ta la.

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En tout cas, il y a la mingamango d'affond de Keruka. Blaise, on dit, il n'y a pas là aussi, pas un mango d'affond.

bon, ce son-là, c'est pour les connaisseurs. Donc, si vous ne faites pas partie des connaisseurs, maîtrisez-vous. Les connaisseurs, les vrais suspendus, c'est pour vous. Parce que maintenant, il faut catégoriser là. D'abord, on aura débutant. Et puis, façon, on aura à peu près. On aura connaisseur. On aura vrai connaisseur. On aura suspendu. Et puis, façon, vrai suspendu. Maintenant, on aura suspendu pour Max. Maintenant, on a la date à choisir. Est-ce que là, on a des catégories suspendues pour Max? Ou bien là, on a des catégories suspendues?

À vous de choisir. Donnez que Luca, nous sommes à 11h29 minutes, comme ça on continue avec les souhaits d'anniversaire. Nous avons qui? Nous avons Junior, Don de Dieu, Mohsin Dadé, Marc Chérubin, Mohsin Dadé, Roger Bonbonheur, Mohsin Dadé, Christ Roy, Roger Monda, Mohsin Dadé, Prince Bogard, Mohsin Dadé, Roger Lambeaufort. En plus, il est beau, il est fort. Est-ce qu'elle a une historique du Beaufort? On va laisser ça tranquillement comme ça. Et puis nous avons qui également? Nous avons Marcel, Roger 2, Je le veux, Mohsin Dadé, les petits-fils, mon préféré Roger et Yohan, Mohsin Dadé, pour souhaiter joyeux anniversaire à leur papa, leur fidèle conseiller, leur grand-père, Mohsin Dadé, Marcel, Roger, hein, toute la famille dit merci.

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L'un des fidèles auditeurs de Radio Ndekeluka. Joyeux anniversaire à lui comme ça depuis sa position d'écoute.

Mais pourquoi là, tu as dit que tu es bon là, Kosoé? Mais pourquoi? Vous avez peur de quoi? Oh. Un petit coucou à Elvis Ninambaya. Voilà. Et aussi, écoute Radio Nekelou.

0: 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Ah là là. Le problème, non, sauf vous, quand vous soyez l'un de soi, Gwandoa. Pensez à l'environnement. Voilà. Ça, tu montes au rythme, ça, charbon écologique à Galoana, on se côté Gongota, Ganou, Nayen, Nayen, so. Bon, c'est vrai. Après ça, Ganou, on a amélioré, soit foyer amélioré. On bat, on soit terré, on a mis la certaine, Nina Simon.
1: Il s'appelle.
0: Oui, oui, Nassé, c'est ça. À Brixo. Assez, c'est ici, c'est. Un bon boto. Il y a une seconde qui est en train de se faire.

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On va sentir caca cause, voyez. Ceux qui vous tout ça pour m'envoyer la bande, t'es en direct. Moi, maintenant, je suis dans mon final, ça, toujours, après du deuxième manga, troisième manga, au final, ça, yaya. En passant, on dit un petit coucou après final, Galen Douata. La fille de qui? De Badika Galen Douata, la femme.

20h36 sur Radio Negueluca depuis KM Hotel aussi. Il nous suit très bien. Lui c'est Francisco Paya. Le suspendu. Ah, Guivon. 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

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Bon matin.

qui frappe n'a frappe avec Ozaga OZ. À l'occasion de son anniversaire, la famille Nambona, la famille Amenezi, la famille Mounon, et puis la famille qui encore, la famille Banga. Souhaitez joyeux anniversaire à leurs enfants. À leurs enfants, parce qu'ils sont deux à fêter leur anniversaire de naissance aujourd'hui, Nama Iran, Théophane, et à Banga Anaïs Couronne. Joyeux anniversaire à vous. Donc comme ça, on a dit soir, ça a compliqué à la bague comme un peu bon anniversaire, parce qu'il faut fêter Nagakota. Il y a deux anniversaires, soit mixer Naga anniversaire encore.

0: Belle vue à la Maussi de Fondé que Luca Pendra Mingi, lié manager. En tout cas, Nayel Langouré, on vous salue aussi. 11h40 minutes sur Radio Nekeluka. Nata, c'est Wawala, c'est Wandongo Mali, c'est Wayapondo. Et puis, papa, Ndongo Mali Sol. Papa Ndongo Mali, ça vous l'embrasse. Et puis, na maman, Wayapondo, on est là, tante, n'a que Kaka Sainte. Octavie, et puis, na papi, Passi. Azuni là.
1: Toujours fort.
0: Oui, oui. Girafe. Ça tient. N'a rien à voir. N'a rien à voir. Frappe, n'a frappe. À comprendre, n'a Mamie Deli Antoinette. 114. Hey. Et puis ses frères. Les Ndongo Malé. Papi Passi Ndongo Malé, Henri Noël. Coco Ferré, ça comment le vieux. La quoi tout ça, t'es une zone matin, radio d'un bébé, Samuel Ndongomale Corneille. La songo quoi tient Ndongoulo. Samuel là, Corneille Ndongomale. Zone matin, radio d'un go.
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0: Agibon.
2: L'ombre.

0: famille, solo la famille Koguinien, la famille Wengba, papa Romaric et puis maman Sarah, mamie Yvette, Francisca, Marie et puis leur papy Philippe, les tantes Marceline, Bernice, Alida, Gloria, Divine, y'a solo, et Vérodi, Guylaine, Angela, à la tout la famille d'Aquala, tout y'a fait. Armel également, et puis les frères Ephraim, Gertus, Abigail, Neftali, Victoire, Louange, Stéphane, Marcelo, Peniel, Emmaüs, Oncle Neri, Donatien, Brian Keda, et puis Adorade, à la toute en sauté, une zone Matanga, Douana, Samuel et Benezer, Koguinien, Kété, Samuel et Benezer, Koguinien, Kété, la solo Wango, Ta, Kété, Pendre, bébé là. Bina mungeta la itata la chance la ya solo depuis Bakongo. Nata sewa ya solo santé longévité sagesse intelligence en tout cas. Joyeux anniversaire bisous à vous là bas.
1: Patrick Bologna.
0: Ya chance.
1: Le vrai massé la chance Élysée.
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Et pour son anniversaire, sa maman Patricia Aladoum. Depuis ses FAO, son fils Krefney. Mawa. Et puis ses frères Loïc Goto, Gaël Goto, sa grande sœur Sopio Teresa, toi mais Cédric, maman Kota Julie Diouf, depuis Sikaran pour souhaiter joyeux anniversaire à Théodora Goto. Joyeux anniversaire à lui, à elle plutôt. Théodora Goto, joyeux anniversaire. C'est comme ça, dans la famille Goto. Hey.

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1: Oh, et ça les gars! Maître Ficaré, n'y a pas de l'écart, deuxième volume.

0: avez bien dit qu'aujourd'hui nous sommes jeudi, on a cette obligation de vous mettre à l'aise, de vous mettre sur votre 31. Et pour le reste, là, vous allez vous ébrouiller. Pour être sur son 31, il faut être bien équilibré. Voilà. Il faut bien faire le choix. Il faut se sentir bien. Il faut avoir les freins qu'il faut.
1: Eric Massi dit pas de chômage.
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2: Jamais,
0: il y a un mal à Yahweh. Il y a une à la canne à bêta. Il y a une guinée net à Yumuna là-haut. L'arme cachée. À ça, tu montes un sou, il passe au tension à soi là en Wuming. Il faut ça, il faut y avoir l'arme cachée ni comme ça. 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
2: Ah bon.
0: Mais Isa est fort. Dès qu'a du bon ça la voit bien ça la est. La bangondo ti ça commence à aller, l'arme cachée, on va vous laisser ça. Voilà. Yatana.
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1: 谢谢 merci.
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0: Merci Nala aussi, en tout cas, Givon. Tina, que quoi dit bien, il me jusqu'à l'Ouaran. Oh. Comment ça? Je pense qu'il faut gagner 8 ans. Alors, oui, qu'il y a un peu de fond de Kélouka, de fond de Sirina, de Mangomé, de Jordan, de Singani, de Moulou, de Chapchapa. Allo, allo. Ibarra là-haut.
2: Merci.
0: Ah, ce ton tu dois là.
2: Quand tu es là, elle est là, elle est là, elle
0: est là. Elle est sûre qu'elle est bien.
2: Elle est bien là.
0: Bien, tu sois.
2: Bien, tu sois, Bibi.
0: Bien, tu hein.
2: Fali, coupa, Bibi.
0: Fali, coupa, bisous.
2: Bibi, Bibi.
0: Ma tentation de Napo.
2: Bibi, Bibi.
0: Ah, Bibi.
2: Ah.
0: Voilà, ça si rapidement. Il passe, il peut avoir possibilité. On a bien ça dans le monde. Ah, bah non.
2: Ah.
0: Elle est sûre qu'elle est hyper sûre.
2: Oui, elle est
0: là. Je n'ai pas de problème d'Apo. Je vais faire bien ça. Bon. Tontine. Ah, patientez quand même, hein.

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0: Aujourd'hui, j'attaque, je dis famille de toi.
1: Ah oui, tonton. Il est parti dans la lancée, il soit limite, tonton. Et attends, mais merci. Bon, il dit, il dit, il y a un guitare, il y en a du bien de kérosène. Dans ce sac à dos, il y a le sac de karaoke.

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0: D'accord, ibane rapidement. Mais problème n'a qu'il faut version ni soit tu m'as warna parce que dans la yigimbe de nito senge.
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0: 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Voilà. Ah.
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0: Et le terrain d'El Sandoura Sangwando d'Afon de Keluka, Internet d'Afon de Keluka et Barala aussi prendra. La soie s'ouvre d'Afon de Keluka aussi, en deux pages, ou tira d'une de Keluka et Barala.
1: Le sûr.

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5: Vous êtes nombreux à l'écoute de Radio Nekeluka, il est 12h, nous allons faire le tour de l'actualité avec Alexia Félix et Mandy. Alexia, bonjour.
6: Bonjour, ici la merveille Mivala. Bonjour à toutes et à tous. Les agents enquêteurs, cliniciens et techniciens des laboratoires sont associés à la lutte contre les hépatites virales B et C à Bongasso dans le Mbomo. Ces derniers ont bénéficié d'une formation mardi et mercredi dernier sur les techniques pour la lutte contre ces maladies. Cette formation est une initiative du Comité national de lutte contre le VIH-Sida, la tuberculose et le paludisme. Les usagers de l'avenue du 15 mars à Bangui dénoncent la qualité des travaux réalisés sur cette voie par l'Office national du matériel ONEM. Selon eux, la route n'est pas suffisamment lisse et présente déjà plusieurs irrégularités. Et puis, deux séismes de magnitude 7,2 puis 7,5 ont frappé le Venezuela dans la soirée du mercredi dernier. Un nouveau bilan provisoire fait état d'au moins 164 morts et près de 1000 blessés. Basketball, la 9e journée du championnat de la Ligue de Bangui débute aujourd'hui au centre Martin Gokko à 15h. Tongolo jouera contre Warriors, suivi à 17h30 de la rencontre entre Galactic 8 et E-Trésor. Ibarala Sokwa Mandoa Sangotibi Komitian de Tafunon de Kiguka, l'association Kusala Chirokoto.

0: 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Merci à tous de l'avoir suivi. Rendez-vous à 13h pour la grande édition en français et en sango.
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0: L'avant-dernier passage de Mandako sur Radio Nekiluka pour cette semaine. Avant de jouer en deux parties, la deuxième partie c'est Mandako, 12h07. Alors Mandako qui revient aujourd'hui toujours avec le Sakwa du guichet unique. Oui, Sakwa du guichet unique. Pour vous, on a des questions et on attend de vous des réponses. 75 93 33 33 72 29 52 52. Mandako c'est sur Radio Nekiluka et vous le savez déjà. Donc on vous attend. Ne partez pas, restez là. Tentez votre chance. Appelez-moi Yon sur la merveille Mivala avec l'appui technique de Sosten Michael Love Zoneita. Mandako sur Radio Nekiluka. Je rappelle encore les numéros 75 93 33 33 72 9 52 52. Et pour décompter, on va devoir décompter pour vous. 3, 2, 1, 0, c'est à vous.
1: Mandako!

aujourd'hui ou encore pour ce nouveau rendez-vous de Mandago. On a également besoin de nouvelles voix, des personnes qui n'ont jamais participé à cette émission. Oui, laissez l'opportunité.

0: Pajuki chez Unique, Eddie Kenzo Jamboli. Bon, voilà, le téléphone sonne. Allô, allô.
1: Oui, nous là.
0: Bonjour. Oui, bonjour.
1: L'arrivée de l'homme de quartier Sango, mais à Futukanza.
0: L'arrivée de l'homme de quartier Sango.
1: Oui, mais à Futukanza.
0: On a commencé depuis lundi jusqu'à aujourd'hui, là.
1: Aïe. J'ai tenté, mais ça marche pas. Ça marche pas.
0: Si ça marche pas, vous laissez. Hein?
1: Oui.
0: Laissez au moins. Bon. Alors, Murphy Pukanza, vous nous citez au moins trois partenaires techniques et financiers du GUF.
1: Trois quoi?
0: Trois partenaires, au moins trois partenaires techniques et financiers du GUF.
1: Il n'y a pas de réponse.
0: Non, mais puisqu'il y a une liste de réponses, on vous dit de citer au moins trois. Comme ça, nous, on va vérifier parmi la liste là. On va vérifier dans la liste si parmi les réponses, il y a vos réponses également.
1: Vous dites trois partenaires techniques, financiers de quoi?
0: Du GUF.
1: Attendez-moi 5 secondes de réfléchir.
0: 5. 4.
1: Donc j'ai autre chose. 5.
0: Laissez. Laissez seulement, merci.

0: 11h12 sur Radio Décalé, au téléphone sonne. Allô, allô.
1: Oui, bonjour.
0: Oui, bonjour.
1: Ouais, c'est
0: Ezekiel Ndawa Bombari. Vous allez bien?
1: Je vais bien, tranquille.
0: Oui, ça va super bien de notre côté, Ezekiel.
1: Ok, d'accord.
0: Alors, une question rapidement pour vous. Ezekiel, quel est le temps pour formaliser une entreprise physique? Vous choisissez entre 24 heures, 72 heures et 48 heures. La dernière, c'est laquelle? Maintenant, là, vous n'allez plus m'avoir. Quand on propose, vous écoutez et puis vous donnez. Ezekiel Ndao à Bombari. Vous êtes sûr que depuis lundi, là, votre nom ne figure pas?
1: Ouais,
0: ça n'est
1: pas d'accord, je
0: n'ai
1: pas encore gagné.
0: On va vérifier. Voilà, c'est une bonne réponse, vous avez compris, non?
1: Ouais,
0: voilà, vous êtes le premier gagnant du jour. Merci à vous.

comme ça, vous êtes en train de sourire. Oh oui, vous ne fermez pas les yeux. On ne comprend pas ce qui vous arrive, mais vous seul, vous comprenez ce qui vous arrive. Ezekiel Dao de Bombari est le premier gagnant du jour. Mandakou Sakwa du guichet unique.

0: téléphone sonne. Allô, allô.
1: Allô, bonjour, bienvenue, voilà.
0: Bonjour.
1: Ouais, c'est l'arrivée de Dagba Cristiano.
0: Dagba Cristiano. C'est ça votre nom?
1: Oui, le nom c'est Dagba, le prénom c'est Cristiano.
0: Depuis quel quartier?
1: C'est le quartier Wango.
0: Dagba Cristiano depuis Wango, vous allez bien?
1: Oui, je vais bien, vous là-bas.
0: Ça va. Alors, vous nous donnez la signification du RCCM.
1: Bon, RCCM.
0: Oui.
1: Je propose le registre. Registre du commerce. Et du crédit mobile.
0: Crédit mobile, hein?
1: RCCM.
0: Registre du commerce et du crédit mobile.
1: Oui.
0: D'accord, on va vérifier depuis Wango.
1: Oui.
0: On vérifie. Apparemment, vous-même, vous avez un doute dans votre voix. Oh. Et oui, mais normalement, c'est crédit mobilier, non crédit mobile. Vous avez compris, non? Oui, c'est ça, oui. Merci beaucoup. Dagba Cristiano. Depuis Wango, c'est le deuxième gagnant du jour. RCCM signifie registre de commerce et du crédit mobile. Merci. 12h17. 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

0: Nous sommes toujours demandés à Coach Radio dès que Lucas ça sonne pour nous, on doit décrocher pour vous. Allô, allô. Oui, bonjour. Greg ou les Fred? Essayez de parler un peu à haute voix, s'il vous plaît, oui. D'accord. Greg ou les Fred depuis Bangassou, vous allez bien?
1: Oui, je vais bien.
0: Mm-hmm. Rapidement, vous nous dites Greg ou les Bangassou, que signifie Oada?
1: Pas de proposition.
0: Non, pas de proposition.
1: En tout cas, je vais revenir.
0: Merci. Greg ou les Fred?

0: Bonjour à l'auditeur au bout du fil. Allô, allô.
1: Bonjour.
0: Oui, c'est l'arrivée de qui?
1: Bongui Martial depuis sa petite.
0: Bongui Martial. Lâchez au moins la situation, non?
1: Pardon?
0: Lâchez au moins.
1: Je n'ai pas eu l'occasion de gagner, raison pour laquelle.
0: D'accord, on a une question pour vous, Bongui Martial. Quels sont les documents à fournir pour la création d'une société de droit centrafricain?
1: Les documents pour vous? Normalement, nous avons acte de naissance. L'autre là, certificat de résidence et identité ou passeport.
0: On va vérifier, Bongui Martial. En tout cas, on vérifie. 3, 2, 1. C'est pas bon, hein. Vous êtes allé

0: Voici, on a un auditeur au bout du fil. Allô, allô.
1: Bonjour, c'est Bangui Martial.
0: Bonjour. Oh là, Bangui Martial, vous revenez encore. Cédez la place aux autres. Les autres sont en train de se fâcher comme ça là-bas.
1: Salut, j'empêche personne à participer, la lumière est ouverte.
0: Non, parce qu'en fait, il faudrait qu'on vous dise une vérité. Les autres disent que non, voilà, à chaque fois la ligne est occupée.
1: Non, non, non, je ne discute pas, c'est que vous dites que la lumière est ouverte.
0: Alors, Bangui Martial, rapidement, une question pour vous. Une question. Citez-nous au moins trois prestations du GUF RCA.
1: Trois prestations
0: du GUF.
1: Apparemment, je n'ai pas une idée sur ça.
0: Vous voulez revenir encore?
1: Non, ça va.
0: En tout cas, merci pour votre compréhension. Merci. 12h25 sur Radio Nekiluka.

0: quelqu'un au bout du fil. Bonjour.
1: Bonjour, Isla Merveille.
0: Oui, bonjour, c'est moi. Et vous, c'est qui?
1: Moi, c'est Kevin de Peubois.
0: Kevin de Peubois. Votre nom de famille, c'est?
1: Brunendi.
0: Pardon?
1: Brunendi.
0: Drunendi.
1: Oui, oui, c'est ça.
0: Drunendi, Kevin de Peubois.
1: Oui.
0: Vous allez bien?
1: Oui, je vais bien. De votre côté, là-bas.
0: Ça va.
1: Okay.
0: Alors, parmi les services que nous allons citer tout à l'heure, dites-nous lequel fournit les informations aux usagers du GUF pour la formalisation de leur entreprise. Vous choisissez entre services délocalisés de l'informatique, des statistiques et d'accueil et d'orientation.
1: C'est tout?
0: Oui, c'est tout.
1: Ils n'ont pas bien saisi la proposition.
0: Service délocalisé de l'informatique, des statistiques et d'accueil et d'orientation.
1: Bon, service de statistiques et d'orientation.
0: Ah ah, écoutez absolument ce que j'ai dit. Service délocalisé de l'informatique, ça c'est à part. Service des statistiques à part. Service d'accueil et d'orientation aussi à part.
1: Bon, ok, dans ce cas, je propose la dernière question. Voilà.
0: Quelle question?
1: Dernière, c'est ton pour moi.
0: La dernière proposition.
1: Oui.
0: Kevin Drumandi.
1: Drumandi.
0: Drumandi.
1: Oui.
0: Depuis Bois.
1: Depuis Bois.
0: On va essayer de vérifier si votre proposition est la bonne.
1: Essayez ça comme ça, voir.
0: Mm-hmm. D'accord, on vérifie rapidement depuis Bois. Oui. On vérifie.
1: Eh
0: oui. C'est une bonne réponse.
1: Ça marche.
0: Oui, ça marche. En tout cas, bravo à vous.
1: Okay, merci, bonne continuité.
0: Merci. Vous êtes le troisième gagnant du jour. Merci beaucoup. Bon, en tout cas, vital, les vrais, les faux.

c'est vous les vrais, c'est vous les vrais, puis c'est nous les faux. Là, quand vous arriverez au paradis là-bas, fermez et puis jetez la clé. C'est ce qu'elle est en train de dire, Vital.

0: Mandako sur Radio Negelou, car on a déjà trois gagnants.
1: Le pari à coup au système.
0: Question de vrai ou fou là. Bon, d'accord.
1: Jamais dit qu'on pas.
0: Le téléphone sonne. Allô, allô.
2: Allô, là, bonjour.
0: Bonjour, c'est l'arrivée de qui?
2: Auguste Mbongo de Pétévo.
0: Auguste Mbongo de Pétévo, vous allez bien?
2: Très bien, vous?
0: Oui, ça va, de notre côté ça va super bien.
2: Oui.
0: Ça peut aller, non? On peut poser la question?
2: Oui, oui, oui.
0: D'accord. Alors, Auguste Mbongo, rapidement, oui. Une question pour vous. Auguste Mbongo, qu'appelle-t-on l'acte de naissance d'une entreprise immatriculée? Pour cette question, vous allez choisir entre l'attestation consulaire, carte de commerçant et RCCM.
2: Je propose la troisième proposition, RCCM.
0: Vous proposez RCCM?
2: Oui.
0: On va vérifier, on va demander à l'ordinateur si vraiment votre réponse est la bonne. On demande rapidement à l'ordinateur, on demande à l'ordinateur. Merci beaucoup, c'est une bonne réponse et bravo à vous. Hein.
2: Merci beaucoup, c'est une bonne continuité.
0: Merci.

vite comme ça la Côte d'Ivoire pour revenir au Cameroun. Vous êtes embrouillé? Comment ça? Manibela. Pala pala.

0: Bonjour à l'auditeur qui est au bout du fil là.
1: Bonjour.
0: Oui, bienvenue à vous dans Mandako.
1: Oui, j'ai averti Moussa Libona de Tika à Téberkane.
0: Averti qui?
1: Moussa Libona.
0: Moussa Libona averti, vous allez bien? D'accord. Moussa Libona averti, dites-nous dans quelle direction les usagers du GUF RCIA obtiennent le numéro d'identification unique. Vous choisissez entre la Direction générale du commerce, la Direction générale des impôts et des domaines et la Chambre de commerce des mines et de l'artisanat.
1: Je vais me proposer la deuxième proposition.
0: C'est laquelle?
1: La Direction des impôts.
0: Vous proposez la Direction des impôts. Vous dites le nom, c'est Averti Moussa Libona.
1: C'est Moussa Libona.
0: Pardon? Répétez le nom, s'il vous plaît. Allô? Allô? Mais vous êtes là, répétez le nom, s'il vous plaît. Allô? Oh là là. En tout cas, c'est pas vraiment gentil de votre part, mais quand même, on vérifie votre réponse. Hein. 3, 2, 1. Oui, voilà, c'est une bonne réponse. C'est la Direction générale des impôts. Vous savez, deux fois, on a du mal à bien écouter la prononciation de vos noms. Donc, prenez le soin de bien prononcer et

0: bon, que c'est notre DJ Patkou de Banguien. Allô, allô.
1: Oui, allô, elle m'est bonne.
0: Oh, désolé, bonjour.
1: Bonjour.
0: Oui, c'est l'arrivée de qui?
1: C'est de la part de Namgero Iluriche.
0: Namgero Iluriche.
1: Oui.
0: Alors, vous allez bien?
1: Oui, oui, oui.
0: Ça va. Dites-nous, donnez-nous au moins trois prestations du GUF RCA.
1: C'est quoi la proposition?
0: Oh, on va proposer comment?
1: Je propose la formalisation des entreprises.
0: Mmh.
1: La formalisation des entreprises.
0: Mmh, oui.
1: Et la création des entreprises.
0: Vous êtes en train de vous embrouiller, s'il vous plaît.
1: Ok, je vais revenir voir.
0: Merci.

0: Bonjour. Montrez directement le nom, s'il vous plaît.
1: Amos Abdia Sigumangai.
0: Amos
1: Abdia Sigumangai.
0: Rimangai.
1: Oui.
0: Oui, depuis quel quartier?
1: Quartier d'Amika.
0: D'Amika. D'accord, Damika Verkate, une question pour Abdias Rimangai. On va voir si on peut trouver une question. Vous nous donnez au moins 3 prestations du BUF RCA. Ah, s'il y avait des propositions, on allait proposer depuis. Merci.

0: sommes à 12h43 minutes sur Radio Ndekeluka. Bonjour à l'auditeur qui est là.
1: Bonjour.
0: Oui, vous allez bien?
1: Tout va bien.
0: Alors, vous allez bien? Votre nom c'est?
1: Yala, c'est Serge de Puyombo.
0: Serge de Puyombo. Yalasso, c'est ça le nom?
1: Ngarasso
0: Serge, c'est ça?
1: Oui, c'est ça.
0: D'accord, Ngarasso Serge, une question rapidement pour vous. Hein.
1: Oui, je suis à votre disposition.
0: Vous êtes à notre disposition. Parmi les services délocalisés, lequel fournit les informations aux usagers du GUF? Pour la formalisation de leur entreprise, bien sûr. Vous allez choisir entre le service délocalisé de l'informatique, le service délocalisé des statistiques et le service délocalisé d'accueil et d'orientation.
1: Je propose la deuxième proposition.
0: La deuxième proposition, le service des statistiques.
1: Oui.
0: D'accord, on vérifie rapidement. 3, 2, 1. C'est pas la bande, non? Merci.

0: Avant les suspendus, on les appelait les babatiers, mais maintenant c'est les suspendus. Et sûr qu'après on va trouver un autre nom. Les gâtés, 12h45 minutes sur Radio Negeluka. Mandako. Et voilà que nous avons quelqu'un au bout du fil. Allô, allô.
1: Allô.
0: Bonjour.
1: Bonjour.
0: C'est l'arrivée de qui?
1: C'est l'arrivée de Anatoni Yabanga.
0: Pardon?
1: Yabanga, Anatoni, depuis Wango.
0: Anatoni Yabanga.
1: Oui.
0: D'accord. Oui. Anatoni Yabanga, depuis Wango, une question rapidement pour vous.
1: Ok, je vous écoute.
0: Mm-hmm. Vous nous donnez la signification du sigle OADA.
1: La signification de quoi?
0: OADA.
1: OADA. Je vous propose organisation.
0: On vous écoute là.
1: Organisation, l'humanisation.
0: Organisation, l'humanisation. Oula, il y a trop de bruit. On vérifie. Oula, allô. C'est bon, on vérifie. Bon, et même elle est partie avant. Hein. C'est pas la bonne réponse.

on prend rapidement le dernier auditeur au bout du fil. Allô, allô. Bonjour. Où Maria est depuis combattant? Oui, vous allez bien? Ça va. Alors, où Maria est, vous nous donnez au moins trois prestations du GUF. Oui, donnez-nous au moins trois prestations du GUF RCA. On ne peut pas proposer. On vous demande trois choses à la fois. On ne peut pas proposer. Banque mondiale punie des bad, hein. On va vérifier en tout cas. Ce sont des prestations, d'accord. Vous êtes vraiment passé à côté là.

Une minute sur Radio Ndekeluka, c'est terminé comme ça sur Radio Ndekeluka, votre radio de proximité. Même si vous êtes au bureau, au bureau comme ça et que quelque part vous avez des arachides et des bananes, mais c'est aussi la pause. Oui, oui. En même temps, boulot, bureau. Oh là. Ça se passe sur Radio Ndekeluka, à Kaka Production, Bangos Vita. Maintenant, on l'appelle Stéma.

0: bongo de Pétévo, averti. Mon c'est Libona.
1: Plus fort que moi n'existait pas ailleurs.
0: Bon voilà. En tout cas, merci beaucoup à vous. Hein. C'est terminé pour aujourd'hui comme ça sur Radio Nekeluka. Merci pour la confiance. Merci pour votre fidélité. Non, c'est pas compliqué. On va maintenant s'apprêter pour la grande édition de la mi-journée.

0: vous êtes à l'écoute de Radio Ndekeloké, il est 13h à Bangui, c'est l'heure de la grande édition avec Alexia Félixia Mwandi. Alexia, bonjour.
1: Bonjour Ursula Merveille Mevala, bonjour à toutes et à tous. À la une de ce journal, alerte sécuritaire en République centrafricaine, kidnapping à Yalinga, affrontement entre Faka et leurs alliés russes à Zemio, on enregistre un mort, détail dans un instant. Troisième jour du baccalauréat 2026, une trentaine de téléphones portables de candidats ont été confisqués ce matin au lycée d'État des Rapides. Au sommaire également, la lutte contre les hépatites virales B et C se poursuit dans le Mbomou. Les autorités sanitaires restent mobilisées dans la localité. Basketball, la 9e journée du championnat de la Ligue de Bangui débute aujourd'hui au centre Martin Ngoko. Programme à suivre dans la page sport.
0: Ouvrons ce journal avec cette alerte sécurité dans la Haute-Koto. 10 personnes ont été kidnappées la nuit dernière à Yalinga par la LRA.
1: Oui, la LRA, cette rébellion ougandaise du seigneur de la guerre, Joseph Kony, refait surface avec sa méthode historique, enlèvement de masse. Face à ce drame, le député de la circonscription brise le silence. Bello Yassir interpelle directement le gouvernement et exige des actions militaires immédiates pour localiser les otages et sécuriser définitivement la commune de Yalinga. Il est au micro de Armando Yanginji.
2: Vraiment, nous avons un problème au niveau de la sous-préfecture de Yalinga. J'avoue que pour l'instant, il n'y a que 5 éléments de FAKA qui sont sur place à Yalinga. Et c'est depuis 2 ans qu'ils sont là. Et on a envoyé des détachements et ils ont sorti un à un. Il ne nous reste que 5, le chef de détachement et les autres. Ils ont déjà envoyé des drones pour surveiller, mais ils ont constaté que ces éléments ont pris la destination sur l'axe des

0: cri de bonheur Kolingi.
1: Selon des témoignages, de violents affrontements ont éclaté à Zemio. Des soldats des forces armées centrafricaines Faka et leurs alliés russes ont échangé des tirs depuis hier soir jusqu'à ce matin. Prise de panique, toute la population a eu peur. Le bilan est dramatique. Une femme enceinte a été tuée et un militaire des Faka est blessé. Alors que le sous-préfet cherche encore à comprendre ce qui s'est passé, le député de la ville réagit depuis Bangui. Parfait, Achille Romaric, Sangouzirani.
2: Il y a eu des mésententes hier entre les bouchers et les Faka. Les bouchers ont amené un bœuf tout juste à la proximité des checkpoints des Faka et ils voulaient tuer ce bœuf-là juste à côté de leur base. C'est là où les Faka les a demandé de les pousser un peu loin parce qu'après il peut y avoir des odeurs nauséabondes. Et du coup, ces bouchers-là ont fait appel aux alliés qui se sont pas attendus avec les Faka. C'est là où tout a dégénéré, où il y a eu une perte en vie humaine d'une femme enceinte et un soldat Faka qui est blessé.
1: Cet incident qui intervient en pleine composition du baccalauréat a obligé les autorités à délocaliser cet examen dans un autre centre. Pour éviter que de tels actes ne se répètent, l'élu de la nation appelle à la responsabilité des deux forces.
2: Et toute la population a eu peur. Nous appelons le gouvernement, plus précisément le ministère de la Défense à intervenir afin de calmer la tension entre les deux belligérants. Il faut qu'il y ait la paix. Et tout ce travail pour le gouvernement, c'est toujours la population qui a subi ces pertes de lourdes tâches.
1: Même si les crépitements d'armes se sont arrêtés pour l'instant, les habitants sont toujours dans la peur et craignent des représailles.
3: Alexia, un soldat russe du groupe Wagner, a été tué et un autre blessé lors d'une attaque survenue dimanche dernier dans la localité d'Amdafok, dans la préfecture de Vakagar.
4: Selon Ramadan Abdelkader, sous-préfet d'Amdafok, cette attaque a été menée par des éléments des forces de soutien rapide FCR venus du Soudan voisin. L'autorité locale affirme par ailleurs que ces actes ont provoqué pour l'instant la fermeture de la frontière entre la RCA et le Soudan. Elle a été jointe hier par Hamid Tidjani.
5: Vous savez, la sous-préfecture d'Amdafok fait frontière avec une sous-préfecture soudanaise, c'est Amdafok Soudan, occupée par les rebelles de FSR. Le dimanche 21 juin 2026, les éléments Wagner étaient en promenade militaire, quoi, c'est-à-dire en patrouille. Ils sont tombés dans une embuscade à proximité du village d'Ongoré. Les bandits armés ont ouvert feu sur eux. Alors, un Wagner qui est mort sur le champ et un autre blessé. Sur ce, un des Wagner a fait repli tactique pour venir informer les autres à la ville. Effectivement, quand ils sont partis, ils ont récupéré le corps et le blessé. Le blessé est au niveau de l'hôpital de Birao. Le corps a été inhumé le dimanche même. Pour l'heure, ils ont fermé leurs frontières là-bas. Les Centrafricains ne peuvent pas traverser. Moi, personnellement, le sous-préfet d'Amdafok, je demande au gouvernement une installation d'une grande base militaire à la frontière, afin de veiller à la sécurité de la population.
3: Les épreuves écrites du baccalauréat se poursuivent toujours sur le territoire national.
4: Le ministre d'État à l'éducation Aurélien Simplice Zingas a effectué tout ce matin une opération de ratissage dans les salles du centre numéro 11 du lycée d'État des Rapides. Une trentaine de téléphones ont été saisis et les auteurs sanctionnés. Professeur Yvon Bessé Kumbunga, président du dit centre, est avec Emmanuel Sambolifis.
6: Le ministre d'État chargé de l'éducation nationale est passé ce matin nous rendre visite, comme à son habitude, une visite surprise. Et nous a vraiment soutenu dans ce que nous avons à faire en nous aidant avec une opération de ratissage entier de l'établissement. On a fouillé salle par salle en présence du ministre. Je peux dire que ça nous a vraiment soulagé pour la journée d'aujourd'hui. Il a rappelé l'interdiction des téléphones dans les établissements, ce qu'il avait déjà fait lors de son allocution avant le déroulement des examens. Il a rappelé dans chaque salle où il est passé et a procédé à demander à ce qu'on puisse fouiller tous les candidats de la salle. Et des téléphones ont été saisis, les téléphones ont été confisqués et le ministre a donné instruction à ce que tous les lots de téléphones puissent être remis à la DEC et que le cabinet se chargera de ce qu'il faut faire avec les téléphones. À partir du moment où vous violez l'instruction, les réglementations de l'examen, ben la sanction s'ensuit automatiquement. Si on vous attrape avec un téléphone dans une salle d'examen, automatiquement vous êtes mis à la porte. Ça, c'est une évidence. Ça veut dire si vous êtes mis à la porte, vous ne faites pas l'épreuve, ce qui est évident, vous avez zéro et les choses vont suivre.
4: Lancées officiellement cette semaine, les épreuves écrites du baccalauréat s'accélèrent. Les candidats de la série A finissent.

0: aujourd'hui pour les séries scientifiques et autres. La fin des examens est prévue pour demain.
1: Venons-en au lancement lundi dernier à Boire dans la Nana Mambéré du projet d'appui au développement des filières porteuses et la promotion de l'entrepreneuriat des jeunes et des femmes dans l'agro-business.
0: Un projet financé conjointement par la Banque africaine de développement BAD, le Fonds des Nations Unies pour la consolidation de la paix et le gouvernement centrafricain à hauteur de 30 milliards de francs CFA. Correspondance de Prévert Audric Lekbanga.
2: Ce projet vise à soutenir la transformation agricole, à promouvoir les solutions durables en faveur des déplacés, des retournés, des communautés autres, y compris des jeunes dans les préfectures de la Nana Mambéré et de la Mambéré Kadéi. Dans son discours, le Premier ministre Félix Moloa a parlé d'un projet très capital après des conflits armés.
3: Ce projet constitue une réponse intégrée au défi du déplacement forcé en associant le développement agricole, création d'emplois, inclusion économique, cohésion sociale, prévention de conflits et renforcement de la résilience des communautés. Sa mise en œuvre permettra non seulement d'améliorer les conditions de vie des personnes déplacées et de retourner, mais également de renforcer les capacités des communautés hôtes dans un esprit de solidarité, de partage et de paix durable.
2: Prenant la parole à son tour, Mamadou Koulibaly, représentant de la BAD, précise les bénéficiaires de ce projet.
4: Ce projet bénéficiera directement à près de 60 000 ménages agricoles, correspondant à environ 300 000 personnes, avec une attention particulière portée aux coopératives, aux femmes entrepreneurs, ainsi qu'aux populations retournées dans l'ouest du pays. Au-delà de ces bénéficiaires directs, il profitera notamment à 40 communes dans la région numéro 2, engagé dans l'élaboration et la mise en œuvre des plans locaux de développement agricole, ainsi qu'aux principaux ministères concernés. Par ailleurs, les acteurs du secteur privé tireront également parti des opportunités générées par le projet.
2: À noter que le Premier ministre Félix Moloa, des ministres et des partenaires au développement ont procédé également à la pose de la première pierre des travaux de construction de logements sociaux, des abris qui vont être au profit des personnes retournées de Wantigira, localité située à la sortie de Boire, Axe Baoro, Boire, Priva, Rodigle Pangam, Radio Ndekeluka.
0: Ce projet d'appui au développement des filières porteuses et la promotion de l'entrepreneuriat des jeunes et des femmes dans l'agro-business est financé à hauteur de 20 milliards de francs CFA.
1: Alexia, lutte contre l'hépatite virale, BSC à Bangassou dans le Mbomou, les agents enquêteurs cliniciens et techniciens de laboratoire y sont associés.
0: Ces derniers ont bénéficié d'une formation mardi et mercredi dernier sur les techniques pour la lutte contre ces maladies. Cette formation est une initiative du Comité national de lutte contre le VIH-Sida, la tuberculose et le paludisme. On en parle avec Jean Balipio.
5: Les agents enquêteurs, cliniciens et techniciens de laboratoire ont été formés sur les causes des hépatites virales B et C, des maladies devenues une menace dans la localité vu leur progression. Gabriel Begundi, clinicien à l'hôpital de Bangassou, est l'un des participants.
6: Vraiment, c'est une très bonne initiative prônée par le gouvernement centrafricain, puisque l'enquête sur les hépatites B et C, ça va se dérouler dans le district sanitaire de Bangassou en question, et ça va beaucoup aider à la communauté. Et les enquêtés arriveront avec une fiche en main. Après counseling, je vais les orienter au niveau du service du laboratoire, et si résultat positif, l'enquêté va être orienté au niveau d'un médecin, et si négatif, un conseil pour qu'il puisse vraiment se préserver, être fidèle, si c'est un homme à sa femme, ou si c'est une femme fidèle à son mari.
5: Ange Florent Danboy, coordonnateur de la mission du CNLS à Bangassou, explique ce que les participants vont faire après la formation.
7: Après cette formation, ils vont descendre sur le terrain pour collecter les données proprement dites auprès de la population. Ils vont envoyer les participants, c'est-à-dire les enquêter au niveau du laboratoire pour être dépistés sur ces trois pathologies. Il n'y aura pas une prise en charge directe. On va référer ces patients dépistés positifs au niveau de l'hôpital universitaire de Bangassou pour des conseils et pour des éventuels aussi prises en charge.
5: Pour de nombreux professionnels de santé, le dépistage des hépatites est nécessaire. Bangassou, Jean Balipio, Radio Ndekeluka.
1: Hors de nos frontières. plusieurs de séismes de magnitude 7,2 puis 7,5 ont frappé le Venezuela dans la soirée du mercredi dernier.
0: Un nouveau bilan provisoire fait état d'au moins 164 morts et près de 1000 blessés. Plusieurs immeubles se sont effondrés dans la capitale Caracas. La présidente du pays par intérim, Delcy Rodriguez, a déclaré l'état d'urgence après le double séisme qui a frappé le nord du pays et provoqué de nombreux dommages dans la capitale. La page sport, une présentation de Théoneste Punika. Théoneste, bonjour.
8: Bonjour Alexia, Félix Sangwandi, bonjour à tous.
0: Ouvrons avec le volleyball, le démarrage demain à Bangui du championnat d'Afrique de beach volley de la zone 4.
8: Cette compétition est qualificative à la phase finale du CHAN. La République centrafricaine va présenter deux paires en hommes et dames. L'équipe camerounaise présente déjà à Bangui présentera également deux paires en dames et hommes. Le Congo et la République démocratique du Congo sont également attendus à Bangui pour ce tournoi.
0: Basketball, la 9e journée du championnat de la Ligue de Bangui débute aujourd'hui au centre Martin Ngoku.
8: À 15h, Tongolo joue contre Warriors, suivi à 17h de la rencontre Galactic 8 et Trésor.
0: Parlons du football. Démarrage également aujourd'hui des matchs de la 10e journée de la Super League au stade de Barthélémy Bokana.
8: Deux matchs sont au programme en ce moment. Tout puissant Iska de Bangui joue contre Puisnzaoui à 15h. Duel entre Restart et SCAF.
0: En football féminin, c'est la poursuite aujourd'hui des matchs de poule du tournoi interscolaire.
8: Cet après-midi, le lycée Bimbo affronte le lycée professionnel féminin 14h à Bimbo, puis à la même heure, un duel va opposer le lycée des Rapides contre le lycée Marie-Jeanne Caron sur le terrain du lycée d'État des Rapides. Hier, le lycée Barthélémy Bouganda et le lycée Miskine ont fait match nul, 0 but partout.
0: Ernest, pour terminer, football à l'international, les derniers matchs de groupe de la Coupe du Monde se poursuivent ce soir.
8: Deux matchs sont programmés à 21h. Curaçao joue contre Côte d'Ivoire, puis Équateur-Allemagne ce matin. L'Afrique du Sud a eu raison de la Corée du Sud, 1-0. La République tchèque a été battue par le Mexique 3-0. Hier, la Suisse a battu le Canada 2-1. La Bosnie-Herzégovine a dominé le Qatar 3-1. Le Maroc a battu Haïti 4-2. L'Écosse a été battue par le Brésil 3-0. L'Afrique du Sud et le Maroc sont les deux pays africains déjà qualifiés pour les 16e de finale. Canada-Afrique du Sud est la première affiche de cette phase prévue dimanche prochain à 20h.
1: Et c'est tout pour la version française de cette édition. Merci à vous de l'avoir suivi. Tout de suite, la version en langue nationale.
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1: Notre dossier du jour est consacré à l'alerte sécurité dans la Haute-Coteau. 10 personnes en majorité des jeunes ont été kidnappées la nuit dernière à Yalinga par des éléments de la LRA de Joseph Kony. Pour en parler, Armando Yangendi reçoit Bello Yassir, député de Yalinga.
18: Yassir Bello, bonjour.
19: Bonjour, Armando.
18: 10 personnes viennent d'être arrachées à leur famille par la LRA. Quelle démarche urgente menez-vous en ce moment précis auprès du gouvernement et de la MINUSCA pour localiser ces enfants et exiger leur libération immédiate?
19: Pour l'instant, c'est déjà plus de 10 personnes qui viennent d'être enlevées par ces éléments de LRA. Nous avons contacté le chef d'état-major, nous avons contacté aussi le chef de
10: des partenaires russes. Ils ont déjà envoyé des drones pour surveiller, mais ils ont constaté que ces éléments ont pris la destination sur l'axe Zako, mais apparemment ils sont disparus. Donc on est actuellement à la recherche. Les drones sont déjà envoyés. Les Russes sont à la recherche pour chercher et identifier là où ils sont pour le moment.
18: La résurgence des rapes par la LRA prouve que les couloirs de la haute coteau restent poreux. En tant que représentant du peuple, comment expliquez-vous le manque d'anticipation des forces de défense dans cette zone et qu'allez-vous faire pour obtenir un déploiement permanent et dissuasif des FAKA dans la commune?
10: Vraiment, nous avons un problème au niveau de la sous-préfecture de Yalinga. J'avoue que pour l'instant, il n'y a que 5 éléments de FAKA qui sont sur place à Yalinga. Et c'est depuis 2 ans qu'ils sont là. Et on a envoyé des détachements et ils ont sorti un à un. Il ne nous reste que 5, le chef de détachement et les autres. Et mais aujourd'hui, les Russes ont déjà quitté pour avec un détachement pour la destination de Yalinga. J'espère qu'ils vont rester parce que le souci avec les, on envoie les FAKA, mais on n'envoie pas les PGA. Et voilà, ils quittent la zone et ils nous laissent à la merci de nous-mêmes.
18: Monsieur le député, les enlèvements de masse sont la marque de fabrique historique de la LRA, une pratique que l'on croyait révolue dans la région. Quelles alertes ou rapports sur des mouvements suspects avez-vous reçus avant ce drame et pourquoi le cri de détresse de la population de Yalinga n'a-t-il pas été entendu depuis la nuit des temps par Bangui?
10: Vous savez, Yalinga a été toujours ignoré. Nous n'avons pas de réseau, nous n'avons pas de moyens de communication. On est vraiment ignoré depuis. Les éléments de l'ERA sont dans les environs. Mais à chaque fois, on informe le gouverneur, on informe, mais on fait rien. Il n'y a pas de patrouille. Les FAKA, les forces militaires qui sont à Yalinga n'ont pas de moyens de déplacement, n'ont ni moto, ni véhicule. Et voilà, les éléments, ils peuvent venir jusqu'à même à 1-2 km de la ville pour faire des gaffes parce que les forces n'ont pas de moyens de déplacement pour aller leur suivre.
18: Mais pour l'instant, c'est quand même un danger. Cela ne risquerait-il pas de causer du tort et surtout la peur, pour ne pas parler de l'anxiété au sein de la population beaucoup plus qui pratiquent l'agriculture comme moyen de bord pour leur survie?
10: La peur, elle est là. Le danger aussi est là parce que pour l'instant, la plupart des populations ont peur de sortir pour aller au champ parce que si on sort pour aller sortir 1 ou 2 kilomètres, il y a les éléments de l'ERA qui sont là. Donc vraiment, nous demandons vraiment au gouvernement de venir vraiment dépenser aux forces de sécurité qui sont à Yalinga. On leur donne des moyens disponibles, des moyens de transport pour qu'ils puissent patrouiller dans la ville.
18: Les familles de 10 victimes ou de plus de 10 victimes sont plongées dans le désespoir et l'angoisse, monsieur. Au-delà des discours, quelles mesures d'accompagnement social et d'assistance matérielle comptez-vous déployer par la complicité du gouvernement sur le terrain pour soutenir ses proches abandonnés à leur triste sort?
10: Nous demandons au gouvernement de venir nous à l'aide à la population de Yalinga, toute la population. Nous demandons aussi aux partenaires de la MINUSCA, le OCHA, les ONG PUNIT, de vraiment assister la population qui sont actuellement dans la difficulté au niveau de la sous-préfecture de Yalinga.
18: Le contrôle parlementaire doit sévir hein, pour protéger ou servir à protéger les Centrafricains. Allez-vous initier une commission d'enquête parlementaire ou interpeller le ministre de la Défense à l'Assemblée nationale pour exiger une stratégie militaire transfrontalière définitive contre les résidus de la LRA?
10: Oui, c'est ce qu'on prévoit. On est en train de discuter ça avec les autres collègues députés. On va interpeller le ministre de l'Intérieur, le ministre de la Sécurité, de la Défense pour vraiment avoir un plan vraiment normal pour la sous-préfecture de Yalinga. Parce que la sous-préfecture, elle est vaste, il y a une frontière avec le Soudan, mais c'est libre. Voilà, c'est pourquoi on a tout le temps dans les difficultés là.
18: Donc vous accusez aussi la porosité de frontière avec les pays voisins, beaucoup plus le Soudan.
10: Beaucoup plus le Soudan. Depuis une nuit du temps, les éléments de LRA sont les zones dans la frontière de Yalinga. Comme le frontière est libre, personne ne les contrôle, voilà, ils font ce qu'ils veulent.
18: Ils viennent comme ils veulent, ils sortent comme ils veulent.
10: Exactement, ils circulent comme ils veulent dans la brousse.
18: Et donc pour vous, l'insécurité que vit la population de votre région provient de cette porosité de frontières?
10: Oui, exactement. C'est la problème de frontières qui a causé tout ça.
18: Député Bello Yassir, merci beaucoup.
10: Merci.
1: Vous venez de suivre le député de Yalinga, M. Bello Yassir. Il répondait aux questions de Armand de Yangindi par rapport à la situation sécuritaire dans la Haute-Coteau. Il est 13h36, tout de suite la version longue National Tango de ce dossier du jour. 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

Miss Bizu, Amazon des zones mer météo. Et aussi, nous avons Berthi, et c'est Amazon de la cause de Nibara Lamingi. Tena, bisous, bisous, petit coucou. 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Il est 13h47 sur les sons qu'on a fait ferme, radiné que le caillou fait très chaud. Ah oui, parce qu'il y a trop de soleil, la température de cet après-midi tellement augmenté à 33 degrés, c'est normal. Et c'est le soir que la température va baisser. À 26 degrés, plus la nuit, à 23 degrés. Et le temps sera doux et calme. Pour l'instant, c'est la chaleur, c'est le soleil. Nous allons vous accompagner alors. De l'autre côté de la rue, vous nous écoutez. Depuis l'étranger, vous êtes aussi connectés, c'est bien, merci. Au bureau, à table, vous nous écoutez dans le quartier, en famille. Vous êtes malade, convalescent, convalescente. Bon rétablissement, bonne guérison à vous. Dans les marchés, un peu partout, vous nous écoutez. C'est bien. Belle après-midi, bonne écoute et coucou la famille. Oh là là.

les prospères, vous êtes à l'honneur aujourd'hui. Bonne fête patronale à vous. Jean-Fernand Kouina, les anniversaires à vous. Vous êtes nombreux. Et que fêtez l'anniversaire de votre mariage, de votre naissance aujourd'hui. Jeudi 25 juin 2026. Souhait d'anniversaire. Aux reproches de vos parents. Au nom de la famille Bria. La famille Bria au quartier fou, face à l'hôpital de l'amitié, les enfants Bria. Bienheureux Mélissa, Sandra, Patricia, Moen, Bayoba, Merciane.

Moen, Patricia, Bayoba, Merciana, Boya Lassir, Maïva, Boya Lassir, Yam, et leur maman, Baloba, Manita, souhaitez joyeux anniversaire à leur bébé chéri, Boya Lassir. Ezekiel, opportun, il veut chez qui souffle, puis j'étais plus aujourd'hui dans la famille Bruyard, à Bangui, au quartier fou.

Moussindade, la famille Moussindade, les membres de la famille Moussindade, Junior Don de Dieu, Marc Cherubin, Roger Monbonheur, Roger Monbonheur, Chris Roy, Rougemonde, Prince Bogard, Rogelin Beaufort, Marcel Roger II, Dieu le veut. Et les petits-fils, mon préféré Roger et Yohan, tous de la famille Moussindade, vous souhaitez joyeux anniversaire à leur père, à leur fidèle conseiller, à leur papa, à leur tonton, Moussindade, Marcel Roger. Je souffle une bougie de plus aujourd'hui dans la famille Moussindade. Les anniversaires à vous. José, Josepha, Belvia, Anderson, Asana, Jonathan, Georges Faustin, Gloria Kudoku, Akola Botulokwe, Lotokash 236, les anniversaires à vous. Aïe, Azotu Gbadolite Ibaral. Azotu Moba Mbongo Ibaral. Azotu Moba Mbanga Ibaral. La Moba Centre Ibaral. Aïe, oh. Asewa Pawala Bandoua. Mamani Bandoua Sheila. Papani, Pawala Amos, na Itatulo, Chancel Dorcas, Despina, Ayaya, Emmanuela Samito, Cristiano, Christelle, Akola Vosoloti Atelier, Banounier, Bruna Londo, Turin Noir, Ayaren Tosu. Proche la terre noire, c'est vacatif varasso. A tes yeux, matin, je donne à Pawala. Pawala Derrick, Nathanael. Le sera matin, je donne le lasso à Tassiwa. Pawala Derrick, Nathanael, joyeux anniversaire à vous. Mise en place terminée à 15h. Domicile familial. Derrière la station service. Green Hall. Proche du terrain noir, au quartier Vara. Oh. Asewa Yamo Dumana, Wasongo, Amamane Audrey Yamo, Janice Yamo, Pascaline, Julie, Benoît, Amamini, Amami Yamo. Wasongo, Abraham, Brian, Naduma, Ségolène, Refina, Asra Matanga.

0: 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Bisous Amazon des zones, l'ermitou. Rendez-vous après-midi, c'est moi. Micro pour vous égayer, vous animer, vous faire plaisir. Ah, quoi, une andati Ségolène, ni là ni bien. À l'université de Bangui, on vous dit bonjour. Hein. Et l'après-midi à vous, au campus universitaire. Cité 1, cité 2. Vous écoutez mon campus,
1: fort, tout est réconfort.
0: Et le nerf est aussi branché tous les jours.

0: Asewa Ndogomale, Asewa Yapondo, Ababani Dogomale, Saul Ambroise, Amamani Yapondo, Ornella, Atatatlo, Kaka Sainte Octavie, Apapichulo, Passe Ndogomale, Orinel, Mini Mamani, Mamini Deli, Antoinette.
1: Il y a du temps quand tu peux, quand tu veux.
0: Tatu le colis c'est Wando Gomale.
1: Ton absent.
0: Des yeux matin, je donne à Samuel Dogomale.

papa sur le Romaric, maman Isara, à mamie sur le Yvette Francisca, Marie, à papi sur le Théophile, à Tatani Marceline, Bernice Alida, Gloria Divine, Virogi, Guilaine, Angela Armel, ça c'est Wata la Sopoise, à Kenzo Matanga Tidongo, à Okotala Itata la bébé, à Samuel et Benezer, Kogini, Kete, On a rêvé la famille, on écoute la famille. Kéron Siberkaï, Ibarra Lakou. Anniversaire Nangwa, continue ma. Ibarra Zoberkaï, le fin de piste. Azo du projet. Asewa Nambuna, Lamine Inzi, Mouno Banga, Ezo Matan Matidungo. Mulingitala, Nama Iran Teofan, Abanga Anaïs Couronne, Soissa Ramatan Chidongwa Lalasso. Les anniversaires à vous, les prospères, il faut prospérer, il faut espérer.

0: Il est 14h sur les 100.9 FM, Radio Ndikiloka, comme nous l'avons annoncé tout à l'heure, sur l'heure de suivre le Flash Info avec Alexia Félix Ngwandi. Bel après-midi, Alexia.
1: Bel après-midi, Ghislaine Berti, Amazoda. Bel après-midi à toutes et à tous. Situation sécuritaire inquiétante à Yalinga, dans la Haute-Côte, 10 personnes ont été kidnappées la nuit dernière à Yalinga par la LRA. Cette rébellion ougandaise du seigneur de guerre Joseph Kony refait surface avec sa méthode historique, enlèvement de masse. Face à ce drame, le député de la circonscription interpelle directement le gouvernement et exige des actions militaires immédiates pour localiser les otages et sécuriser définitivement la commune de Yalinga. La tension et la psychose règnent à Zemio, dans le Omomou. Selon les témoignages, de violents affrontements ont éclaté à Zemio. Des soldats des forces armées centrafricaines et leurs alliés russes ont échangé de tirs depuis hier soir jusqu'à ce matin. Même si les crépitements d'armes se sont arrêtés pour l'instant, les habitants sont toujours dans la peur et craignent des représailles. Et puis, les autorités du Venezuela décrètent l'état d'urgence après le double séisme intervenu dans la soirée du mercredi dernier. Le nouveau bilan provisoire fait état de au moins 164 morts et près de 1000 blessés. En sport football féminin, les matchs de poule du tournoi interscolaire se poursuivent. Cet après-midi, le lycée Bimbo affronte le lycée professionnel féminin tout à l'heure à 14h. Dans quelques instants, le match va démarrer. 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

0: lycée Bimbo, marketing méditerranéen, lycée professionnel féminin. 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

próxima, Ingo. Radio Nakiruka, voici vos communiqués. Vous avez communiqué sur les 100.FM, Radio Nakiruka, si vous nous écoutez tout le long de près. Avis de vente aux enchères, au public, à l'étude de maître, bienvenue, Saouya, huissier de justice, commissaire priseur, informe le personnel de SOS Village d'Enfants qu'elle procédera à la vente aux enchères publiques des équipements de la dite ONG aux plus offrants et derniers enrichisseurs à la soumission sous pli fermé le samedi 4 juillet 2026 au siège de la dite ONG à 10h06, quartier Batignol, en face de Dameka à Bangui. Il s'agit des équipements suivants. L'eau, marque Toyota, type de véhicule, Hilux, modèle, TC, année de fabrication, 15 octobre 2021, immatriculation, 240 CD004, Toyota, type de véhicule, Fortuner, modèle, LC, année de fabrication, 29 mai 2019, immatriculation 240 CD001, marque Toyota Hardtop, marque Toyota Hardtop, modèle VL, année de fabrication 15 août 2020, immatriculation 240 CD002, marque Toyota IAS, modèle bus, année de fabrication 15 octobre 2021, 240.

40CD005. Marque Toyota. Type de véhicule, IAS, modèle, bus, année de fabrication, c'est pas noté. Immatriculation aussi, c'est pas noté. La mise à prix à partir de quel le soumissionnaire peut faire ses propositions sera affichée sur chaque lot. Les véhicules mis en vente sont sous douane temporaire de la douane. Je répète cette phrase, désolé. Les véhicules mis en vente sont sous admission temporaire de la douane. Pour participer à la vente, l'enregistrement au préalable est obligatoire. La soumission débutera mardi 23 juin au vendredi 3 juillet 2026 au siège de l'ONG de 8h à 15h et la visite des équipements. L'adjudicataire payera en sus du prix de l'adjudication à titre de frais à l'huissier de justice, commissaire-priseur, un taux de 12% à l'instant de l'adjudication, article 13 du décret numéro 23.248 du 9 octobre 2023. Le vendeur payera également à titre d'émolument à l'huissier de justice, commissaire-priseur, un taux de 4% du montant total de vente réalisée. Conditions de vente, paiement au comptant, 12% moins 12% en sus du prix de vente pour l'adjudication, 4% en sus du prix de vente pour le vendeur et enlèvement immédiat sous peine de folle enchère. De personne à l'écoute du présent communiqué a prié d'en faire large diffusion, surtout à l'intéressé signé, maître bienvenu Saouia, lycée de justice, priseur, commissaire. Les avis communiqués se poursuivent sur les ondes FFM Radio Nikiloka. 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Toute personne à l'écoute du présent communiqué est prête d'en faire large diffusion et vous serez les bienvenus. 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si dama pa monitrice maternelle à la soirée madame Bichina Gondani sous ses réunions cours d'alphabétisation à Zangoyer en Ambiti Soko et attendant à Biko, Kotisina Biko, Kouchienga, Nangonga, Brambratin d'Apotika et Nangongo Tas, parce que je vais combiter à la poste à la Zianga d'Achan Nangonga Mion Bichin d'après, c'est qu'un Nangonga Bikombité.
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Rihanna, merci beaucoup pour ce titre sur les 100.9 FM Radio Kiloka. Mes notes avec des Arus. Salam alaikum. Alaikum salam.

donne préparé pour les informations de 15h et la suite des programmes. Paroles d'enfants, le sketch avec la troupe théâtrale Linga, et les impassages des avisés communiqués sur les 100.FFM Radio Niki Luka. Ah oui, c'est Naza, Sakado. Pas de langue, pas de langue, pas de sieste. Ah oui, pas de langue, pas de sieste.

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7: 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Merci pour ce choix. Suivant toujours le Flash Info avec Alexa Félix Yamandi. Plus, bonjour Alexia.
8: Bonjour et bel après-midi à toutes et à tous. Un militaire russe du groupe Wagner a été tué et un autre blessé lors d'une attaque survenue dimanche dernier dans la localité d'Amdafok, dans la préfecture de la Vagaga. Selon les autorités locales, cette attaque a été menée par des éléments des forces soutien rapide, FSR, venus du Soudan voisin. Les autorités locales ont également affirmé par ailleurs que ces actes ont provoqué pour l'instant la fermeture de... Pour l'instant, la fermeture. Les épreuves écrites du baccalauréat session de juin 2026 se poursuivent aujourd'hui à Bangui à l'intérieur du pays. Une trentaine de téléphones portables des candidats ont été confisqués au lycée d'état des rapides et des utilisateurs sanctionnés. Et puis les autorités sanitaires poursuivent la lutte contre les hépatites virales B et C à Bongassou dans le Mbomou. Les agents enquêteurs cliniciens et techniciens de laboratoire ont bénéficié d'une formation mardi et mercredi dernier sur les techniques pour la lutte contre ces maladies. Cette formation est une initiative du Comité national de lutte contre le VIH-Sida, la tuberculose et le paludisme. Volleyball, démarrage demain à Bangui du championnat d'Afrique de beach volley de la zone 4. Cette compétition est qualificative à la phase finale du CHAN. La RCA va présenter deux paires en hommes et dames. L'équipe camerounaise présente également deux paires en dames et hommes. Le Congo et la RDC sont également attendus pour ce tournoi. 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

0: les parents?
1: Merci.
0: Toi,
1: je t'appelle.
0: Ça a l'air bien près de perdre le dé.
1: Maman, ça a l'air.
0: Maman, ça a l'air mon zoo. Comment ta maman, ça a l'air bien fait? Ah, ta maman, ça a l'air bien moi.
1: Oui, madame.
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1: moi, Déborah, Pena.
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1: 5 ans.
0: À présent, ça école à Kangawa.
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0: 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Vrai. Quand la canne a pour son agressé, il se trouve à faire mon cas où est-ce là?
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1: Afabé français. Comprends les lettres qui sont A, B, C, D, E, F, G, H, I, J, K, N, B, Q, R, S, T, U, V, W, X, Y, Z.
0: Déborah, mon sœur, que maman qui a bien avait, que ça a bien l'air qu'on
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0: 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Il est papa, maman, Ezo.
1: Papa, tu es une maman qui est ici.
0: Tu es une bonne. Après, je suis Déborah, l'école est encore à Pissou. Je suis une bonne sœur, elle a mon sœur à Kaye.
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coller, ça va faire mal, merci pour renforcer ce titre. Nous sommes arrivés au village Linga pour le sketch avec la troupe théâtrale. La troupe sensibilise contre le trafic et l'abus.

0: votre main. Bah oui.
1: Non, compagnon.
0: Maman.
1: J'ai le monde qui s'achète sur le yon et tout le territoire.
0: 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Je me retaque, me boule, n'a l'or ni.
1: 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Voilà.
0: Et nous sommes quoi, t'es le temps de vigile. 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Le dieu quoi.
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2: Allez, ça m'y
1: va. Ah, le mot quoi, quoi. Eh quoi. Eh quoi, la maman quoi.
0: Mais quoi.
3: Oui.
0: Ah, c'est dans la barre à Bumbawila, Galo Kazava.
3: Il n'y a pas de quoi.
0: Aminga, pendant le temps, ma minita, je l'avais. Ma belle collègue, Kamingé. On va dire ta maman, il n'y a pas de Parce que, il n'a pas voulu, est-ce que vous avez un machin cachot avec moi, c'est un reproché, moi, il n'a pas
4: voulu. Non, pas ça, là, c'est
3: mon père. Moni, maman, on dit, si tu es un tena qui est en douche, tu es un vigile. Est-ce que quelqu'un qui a un damien en journal vigile, tu es un bal, tu es un carton, tu es à la bataille,
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0: écoutez, est-ce qu'il y aura des jeunes valides dans ces pays?
4: C'est ça la question.
0: Mais ça, c'est quel comportement?
4: C'est ça la question.
0: La valise, le pays tourne là, la gassac, il est débrouillé là. Mais maman Kondji, on doit trouver une solution. Le mieux, c'est de déporter le village Linga, amener en Europe pour un atelier de recyclage et puis ramener ça. Parce que c'est pas possible.
3: Les mots me manquent.
0: C'est ça qui te manque, les mots. Tu n'as plus les paroles en toi. Et c'est quoi ta bouche qui parle?
3: À population. Let y a d'autres
4: ici.
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2: Je ne sais pas si tu as un problème. Eh,

if you think you they speak English very well in the village Linga. Aha. Parle aussi l'anglais là-bas. Et c'est comme ça. Dans un instant, auditeur de 100.FFM, le dernier passage des FZ communiqués en français simple.

0: Merci à vous d'être d'un autre sur les 100.9 FM, Radio Niki Luka, comme nous venons de l'annoncer. Le dernier passage des avis communiqués en français Sango. Avis de recrutement. Le groupe scolaire Institut International Shogi recherche pour recruter au poste de surveillant général, de surveillants généraux pour le lycée. Profil recherché, instituteur ressortissant de l'ENI ou de la FONA, enseignant ressortissant de l'ENS, expérience professionnelle de 10 ans au moins dans l'enseignement ou au poste de surveillant général ou à un poste similaire. Principale tâche, responsable de l'ordre et de la discipline au sein de l'établissement, responsable de la mise à jour des fichiers et des dossiers des élèves du lycée, assure la gestion des emplois du temps et des cahiers de texte, tient à jour les registres des absences et des consignes des élèves, veille au strict respect du règlement intérieur, veille au retrait des bulletins de notes trimestriels par les parents, surveille personnellement l'entrée et sortie des classes. Dossier à fournir, lettre de candidature à adresser au président fondateur de l'Institut international de Shogi, l'Institut international Shogi, un CV et copie des diplômes. Date limite des dépôts de candidature le 25 juin 2026, c'est-à-dire aujourd'hui dans l'un de ces sites. Les candidatures féminines sont vivement encouragées. Le personnel du présent communiqué est prié d'en faire large diffusion et surtout bonne chance à vous pour qui sera intéressé. Dans le cadre de ces activités de renforcement des capacités, Maman Ndila Madje, en partenariat avec la Fondation Charles Armel Douban, informe le public de l'ouverture des inscriptions à une formation pratique en transformation agroalimentaire. Module de formation, fabrication semi-artisanale de la tchéké, production de granulés de petits mils, technique traditionnelle améliorée de fermentation et de distillation locale ngouli. Cette formation intensive vise à doter les participants de compétences techniques favorisant la création et le développement d'activités génératrices de revenus. Place limitée à 20 participants. Frais de participation fixés à partir de 25 000 francs CFA. Date limite des inscriptions 10 juillet 2026. Attestation de participation délivrée à l'issue de la formation Maman Ndila Madje et FOCAD Fondation. Charles Armel Douban invite les personnes intéressées à soumettre leur candidature dans les délais impartis. Pour plus d'informations pour les inscriptions, n'hésitez pas d'appeler au numéro 70 50 79 32. Je répète, 70 50 79 32. La coordination, Maman Ndila Madje. Le directeur de l'œuvre salésienne de Galabadia, Père Lévi Brad Hissène, informe toute personne de bonne volonté que son confrère, Père Marcel Macon, en partant à boire, a perdu son sac de couleur noire contenant son passeport, son ordinateur et des divers dans le car à venir au PK12. Toute personne à l'écoute du présent communiqué ou de bonne volonté aurait retrouvé ce sac noir, peut le déposer à Radio Niki Luka, à Radio Notre-Dame ou à la paroisse Saint-Jean de Galabadia. 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
2: Bonjour à toutes et à tous. Les vacances scolaires sont là. Pour les enfants, c'est un moment de joie et de liberté. Mais pour de nombreux parents, une question se pose. Comment occuper les enfants sans engager de grosses dépenses? La bonne nouvelle, c'est qu'il n'est pas nécessaire d'avoir beaucoup d'argent pour offrir aux enfants des vacances enrichissantes. Ce qui compte avant tout, c'est le temps, l'attention et un peu d'imagination. Les jeux traditionnels restent une excellente option. Cache-cache, corde à sauter, football, marelle ou jeux de groupe entre voisins permettent aux enfants de se divertir tout en développant leur esprit d'équipe et leurs conditions physiques. Les vacances peuvent être l'occasion de cultiver le goût de la lecture. Un livre, une histoire racontée par un parent ou un grand-parent ou même un concours de contes entre enfants peuvent stimuler leur imagination et enrichir leurs connaissances. Autre possibilité, impliquer les enfants dans les activités utiles à la maison. Apprendre à ranger leurs affaires, participer à certaines tâches ménagères adaptées à leur âge, aider au jardin ou découvrir les bases de la cuisine sont autant d'occasions de développer leur sens des responsabilités. Les activités créatives sont également à encourager. Avec quelques feuilles de papier, des crayons ou des objets recyclés, les enfants peuvent dessiner, fabriquer des jouets ou réaliser de petites œuvres d'art. Enfin, les vacances sont un moment idéal pour renforcer les liens familiaux et communautaires. Chanter, danser, raconter des histoires ou organiser des jeux collectifs dans le quartier permet aux enfants de s'épanouir tout en apprenant à vivre ensemble. En définitive, occuper les enfants pendant les vacances ne dépend pas forcément des moyens financiers. Avec de la créativité et de l'encadrement, cette période peut devenir un temps précieux d'apprentissage, de découverte et de partage. Merci de votre écoute et à la prochaine. 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

Gros bisous à vous. Mes bisous à ma zone de zone, mère Météo. La reine des après-midi, c'était moi. À l'animation de cet après-midi. Quoi qu'il en soit, on va rattraper, hein. On va rattraper certaines choses. Ah oui. Cette chanson préférée. On va rattraper un art.

0: Attends un peu côté voisin. Attends un peu côté voisin ça. Le voisin de comme ici terrible yamba. C'est Chris Chanel de Mango. Chris, bonjour et bon arrivé.
1: Bel après-midi, Ghislaine Berti à Mazoda. Comment allez-vous?
0: Je vais bien et vous?
1: Moi aussi, je me porte à merveille.
0: Vous êtes cool, vous êtes stylé.
1: Ouais, merci, mais comme vous aussi, vous êtes très belle aujourd'hui. Attention, la personne qui va faire.
0: Non. Vous allez bien, non?
1: Oui, ça va, en forme.
0: Ah oui, c'est pour la suite des programmes, surtout le rendez-vous de 16h dans moins 5-10 minutes avec les jeunes. De quoi allez-vous parler aujourd'hui?
1: Aujourd'hui, on va s'intéresser à la grande vacance. C'est déjà la grande vacance. Quelles sont les activités que les élèves qui sont déjà en vacances doivent faire pour leur développement personnel aussi? Parce que c'est la vacance, mais c'est aussi donner aux élèves de faire quelque chose qui peut contribuer à leur épanouissement, leur développement.
0: Intéressant. Les jeunes aussi d'une manière générale.
1: Oui, d'une manière générale.
0: Et aussi, pour savoir quel genre d'activité conseiller à ses enfants, pratiquer pendant ces moments de repos.
1: Ah oui, tout à fait.
0: Ah oui, mais c'est intéressant. Les invités, comment ça arrive?
1: Oui, il y a déjà un invité qui est là, expérimenté même en la matière, qui a vécu en province, ici aussi en ville, qui est déjà là. Donc, il va nous partager aussi ce beau moment-là.
0: Mais on sensibilise, on demande toujours avec insistance aux filles de participer à des émissions, surtout Musique Attitude, c'est l'émission des jeunes.
1: Oui.
0: Ah oui, aussi dans les tables rondes.
1: Mais il faut bien les sensibiliser.
0: On le fait tous les jours.
1: Elle fuit souvent.
0: On ne sait pas
1: elle
0: pourquoi.
1: Dit non, si elle vient, elle parle là, non, à la maison où elle va passer. On va dire, mais c'est là, elle parle bien, mais voilà.
0: On sensibilise tous les jours les jeunes filles à prendre leur courage.
1: Mais vous
0: la
1: aussi,
0: volonté.
1: Vous venez participer un jour dans Musique Attitude.
0: Mais
1: il n'y
0: a pas de problème, choisissez. Juste un sujet, un thème, et puis vous m'invitez, je serai là pour parler avec les jeunes.
1: Je vous demande de rester avec moi aujourd'hui là.
0: C'est trop juste, Chris. Oh là là, vous aussi.
1: Oh là là.
0: Venez pour la prochaine fois.
1: Oui, à la prochaine fois, la semaine prochaine, là, il faut venir.
0: Et
1: parler.
0: Aussi donner mon avis selon les sujets. Allez, merci bien.
1: Allez, rentrez bien.
0: Bon débat.
1: Merci.
0: Merci.

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0: Voilà, 16h à Bangui, même heure sur l'ensemble du territoire national. Le point d'actualité avec Sabrina Vincent-Nailo. Sabrina, bel après-midi.
1: Bel après-midi, Chris Chanel Demango. Bel après-midi à toutes et à tous. Un soldat russe du groupe Wagner a été tué et un autre blessé lors d'une attaque survenue dimanche dernier dans la localité d'Amdafor, dans la préfecture de la Vakaga. Selon Ramadan Abdelkader, sous-préfet d'Amdafor, cette attaque a été menée par des éléments des forces de soutien rapide FSR venus du Soudan voisin. L'autorité locale affirme par ailleurs que ces actes ont provoqué pour l'instant la fermeture de la frontière entre la République centrafricaine et le Soudan. Et puis, les épreuves écrites du baccalauréat session de juin 2026 se poursuivent aujourd'hui à Bangui et à l'intérieur du pays. Le ministre d'État à l'Éducation, Aurélien Simplice Zingas, a effectué tôt ce matin une opération de ratissage dans les salles du centre numéro 11 du lycée d'État des Rapides. Une trentaine de téléphones ont été saisis et les auteurs sanctionnés. Hors de nos frontières en Afrique du Sud, la tension est vive à l'approche du 30 juin, date fixée comme ultimatum par des mouvements anti-immigration. Bien que sans valeur officielle, cet appel est largement relayé sur les réseaux sociaux et alimente les craintes d'une recrudescence de violences xénophobes. Des étrangers rapportent des intimidations, expulsions forcées, menaces, tandis que plusieurs pays voisins, dont le Mozambique, le Malawi et le Ghana, ont déjà rapatrié des centaines de leurs ressortissants en juin. Sport, démarrage demain à Bangui du championnat d'Afrique de beach volley de la zone 4. Cette compétition est qualificative à la phase finale du CHAN. La RCA va présenter deux paires en hommes et dames. L'équipe camerounaise présente également deux paires en dames et hommes. Le Congo et la RDC sont également attendus pour ce tournoi. 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
0: 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Bon, voilà. Kizamana, on dit aussi, avant, so, mon résumé, na yé, so, mon sang, on donne, à 9 mois, son cas, Obama.
1: Il résumé, bon, ok, c'était résumé. Bon, il s'accourt pendant 9 mois, à l'ingatine, à l'université, là. Et t'en a, à Kangbi, il y a une par session. Donc, on va à la première session, moi, à la deuxième session. Et puis, première session, il y aura là, on a 9 matières. Deuxième session, quoi, il y a 9 matières. Donc, il sera matière, ni, et puis, n'a pas qu'on y composé. Il finira, je m'en vais, il n'a pas d'aller, tiens, pas s'asseoir.
0: Mais ça finira sur quand même en position aida parce que dans la guica sur un dieu n'a pas aiga même à gratin de kilo sur azar guiné poli de zoko gabania
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1: le zalo a payé
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0: donc position guica sur quand même ça va non
1: ça va très bien. Parce que le résultat de la première session est bon. Donc, actuellement, c'est un peu le résultat de la
0: deuxième session.
1: Deuxième session. Et puis voilà, il est terminé à niveau 2 à devoir avancer.
0: Avec Gessot, la deuxième session a marché. Sur Gessot, il y a la deuxième année aussi.
1: Deuxième année, oui, c'est ça.
0: Nya. Ok, tu as une idée après. Bon, quoi, si tu as une attitude, compagnon, et tu es là sur un outil, tu as une vacances déjà. Ouais. Ah, mais c'est quand tu as une vacances, ouais. Quoi, tu as une vacances, tu as une vacances. Mais quand tu as une vacances, tu as une vacances. Parce que mon t'es pas été mon résumé là 9 mois tu m'as mais quand goiti vacances ne soit-il rien là
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0: 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Allô, Bara?
2: Allô,
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3: est là, c'est moi qui le mot gagne. Non, c'est moi, il y a une émission
0: Ok, maintenant, là, c'est mon petit encourager, mais la compagnon aussi, à la pensée, tu as la ténèbre, voilà. Côté vacances, là, c'est comme le pique du ballon, si il y a un dapon, on me fond, on me gagne, on me gagne, on me gagne, on me gagne, on me gagne, on me gagne, on me gagne,
3: Ah, moi, je me conseille, en bas, je suis un petit peu sur la bande de Stéphane. Parce que, quand on parle de la basse, à Ghana, par le mingi, et ici, il y a une grande, donc, il y a la tombe, on a écouté un petit peu de l'eau.
0: Mais quand on a des vacances, ça, ouais, ça? Ok, quand même, ça va, non? Sujet du bac, ni ça va?
3: Non, ça va, gars, il n'y a pas de potage.
0: C'est les A, voilà, B, C, D.
1: Sur Alay.
0: Ah, bon, voilà, il en a qui était interdit, sujet à la fadégue aussi.
3: Il a tout le temps.
0: Ok, d'accord. A passé bon courage, là, moi, j'espère que Iden et Mandema aussi iraient dans la radio et non la télé, Bangui. Ok, merci, super, mon compagnon, on a de ce qu'on m'a aidé aussi, ce bon, voilà, mes compagnons, tout cas, une drôme, c'est la télé, salut, il y a certainement le pic à Singa, Balando, tu vois, ça, réseau à merder, là, il était aussi, bon, salut, il y a un aussi, en direct, là, tout ce, voilà, tu m'as d'accord, deuxième aspect, il fallait.
1: 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Le télé pour l'année, à la petite année, oui.
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0: 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Que comportement parfois la paix attirer au Sayenzo.
1: 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Là, ce moment, mini, mille jeunes veillent dans la Bangui. Il faudrait éduquer un bâti à jeunes. Mon mouillé en bas de mon jeu, le gamin d'Amola, Johnny Ben Moualo. 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
1: 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Bon, donc amuleso et dazo c'est trop dangereux. Donc je me agi loi de la jungle, jungle law. 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
3: 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Il faut avoir mini quand même posé. 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Le problème là, mon frère, c'est que les gens ont des cahiers, des sonnons, des guayas, des sarayés, non, vacances, ça va, ils m'ont libéré. Le frère, nous sommes chez quoi, nous avons des gens qui rattrapent la photo.
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0: À la seconde près, il est 17h sur Radio Ndeke Luka, c'est l'heure de suivre l'essentiel d'actualité avec Sabrina Vinciane Nailo. Bonsoir Sabrina.
1: Bonsoir Chris Chanel Demango, confort d'écoute à tous. Un soldat russe du groupe Wagner a été tué et un autre blessé lors d'une attaque survenue dimanche et dernier dans la localité d'Amdafok, dans la préfecture de la Vakaga. Selon Ramadan Abdelkader, sous-préfet d'Amdafok, cette attaque a été menée par des éléments des forces de soutien rapide FSR venus du Soudan voisin. L'autorité locale affirme par ailleurs que ces actes ont provoqué pour l'instant la fermeture de la frontière entre la République centrafricaine et le Soudan. Et puis, les épreuves écrites du baccalauréat session de juin 2026 se poursuivent aujourd'hui à Bangui et à l'intérieur du pays. Le ministre d'État à l'éducation Aurélien Simpis-Zingas a effectué tôt ce matin une opération de ratissage dans les salles du centre numéro 11 du lycée d'État des Rapides. Une trentaine de téléphones ont été saisis et les auteurs sanctionnés. Hors de nos frontières en Afrique du Sud, la tension est vive à l'approche du 30 juin, date fixée comme ultimatum pour parler des mouvements anti-immigration. Bien que sans valeur officielle, cet appel est largement relayé sur les réseaux sociaux et alimente les craintes d'une recrudescence de violences xénophobes. Des étrangers rapportent des intimidations, expulsions forcées et menaces, tandis que plusieurs pays voisins, dont le Mozambique, le Malawi et le Ghana, ont déjà rapatrié des centaines de leurs ressortissants en juin. Sport, démarrage demain à Bangui du championnat d'Afrique de beach volley de la zone 4. Cette compétition est qualificative à la phase finale du CHAN. La RCA va présenter deux paires en hommes et dames. L'équipe camerounaise présente également deux paires en dames et hommes. Le Congo et la RDC sont également attendus pour ce tournoi. 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C'est tout pour les nouvelles brèves de cette journée. On se donne rendez-vous à 18h pour la grande édition en langue sango.

0: Allez, tu moi sa bébé. C'est passé pour toi, bébé. Il est comme toi, y'en a pas bébé. Allez, tu moi sa bébé. Oh non, petit petit cœur est tombé. Ça fait mal à ya ya. Petit petit cœur est tombé.
1: Un petit cœur est tombé.
0: Petit petit cœur est tombé.
1: Fonglish. Écoute ton émission, bro. Et dans laquelle le pavre appartient à la musique, rien qu'à la musique. Jeune. Aujourd'hui, c'est jeudi, n'est-ce pas? Tu viens de terminer ton épreuve là. Tu rentres tout fatigué. Et je suis là, je t'accompagne. T'en fais pas, ça va aller. En rentrant là, il faut pas ouvrir le cahier. Pour voir si tu as bien travaillé le sujet là. Non, non, non, non, non. Ça peut te plonger encore dans une situation. Et ben voilà. Tu peux dire aïe aïe aïe, j'ai maltraité le sujet. Alors quand tu peux bien le traiter aussi.
0: Petit cœur est tombé, ça fait mal à la gueule. 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
1: Et là nous retrouvons Chege Central qui est en ce moment en France pour préparer de bonnes choses là-bas. Plusieurs singles en featuring aussi avec certains artistes centraux qui s'y trouvent dans la capitale française. Là il est en featuring avec qui? Tonnerre. Mais pas Tonnerre aussi est en France. Peut-être ils vont se retrouver pour nous proposer encore un nouveau tube. Mais en attendant,

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0: 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Et bon loco, Satana.
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la campagne qui a mené à succès sur Ibiwara Kaswa Kasenga Park et la fréquente à Sombé la Tazo aussi. Elle s'appelle Pelouse, une

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0: 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Aïe aïe aïe.
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0: Formidable musique à tenir, ballon de la guine à passe, et puis, na la zata na ni d'Asia. 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
0: 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Oui. Bah, peut-être l'André Ngazo qui va passer à Timani aussi. Idriss.
1: Écoute, les manies, c'est mon inspiration dans le Kodroso du Bafou.
0: Allez, Koussala Yapunda là, la veste croisée. Merci, Mila.

0: votre main. Bah oui.
1: Non, compagnon.
0: Maman.
1: J'ai le bon Dieu qui sache son loyer ne tourne pas.
0: Bah oui. Donc, me battre, me bengue, mignon, me mettre à mère, me j'ai un donné. Maman, il a une chère couleur rouge, mais j'ada. Ni là, les fils achètent des bêtises, mais rien ne coupe un bébé. Moi, je me souviens, ouais. Je me retaque pour une halle, leur nid.
1: Logo quand même, nous quoi, compagnon? Le mot pour moi d'un visu, là, on le couvre dans la terre de
0: l'eau.
1: Le tamblé, il est là, chéna, il est la terre de l'eau.
0: Le dieu, oui.
2: Allez, ça m'a.
1: Ah, le mot, quoi, il est quoi? Eh, quoi, la maman, quoi, j'ai.
0: Mais quoi?
3: Oui.
0: Ah, je n'ai pas, ah, bon, bah, oui, là, à l'occasion.
3: Il n'y a pas, ça, quoi,
0: il est. Aminga, bande, le tamamé, il est à Zola, ma belle, quoi, il est au camingé. On va le tamamé, il est à la boulot, ça va. Tamblé, quoi, tamblé. Ah, la belle, quoi, j'ai.
3: Oh, papa, parle,
0: là, il est. Eh, quand il est venu, t'as Mais il y a quoi?
4: Papa, j'ai le clé de Guamanda.
0: Papier quoi?
4: Et je ne...
0: Ouais, mais mets ça dans la douche. Okay. Voilà.
5: Mais ma conji, venez ici, je me bats, ton échelle angapé, je te fous. Ah, vous ne pouvez rien dire.
3: Mais ça va, quand même, non?
0: Parce que, il n'a pas voulu, est-ce que vous avez un cachot, quand même, quand vous avez dit, c'est un repréché, moi?
1: Maman,
0: vous voulez que nous
2: puissions. Ago, c'est un amène une goye. Mogoband a massacré encore dans les codrop. Parce qu'il perd à la coco, tout. Parce qu'il a forcé le corps à la terre. À la linda, c'est ça.
1: Maman, vous dites. Mais ne parlez pas encore à Koso. Baga, vigile, tout le monde aussi à la origine.
2: Ambeni,
1: à Rogoye, ou à Kassar, commerce, c'est un truc, nous aussi. À Chena, il y a un somme, tu le n'as pas eu à
0: Écoutez, est-ce qu'il y aura des jeunes valides dans ce pays?
2: C'est ça la question.
0: Mais ça, c'est quel comportement?
2: C'est ça la question.
1: Là, la valise, le pays tourne, là, la sac, il est différent là, non?
0: Mais maman Kondjo, on doit trouver une solution.
1: Les moques, mais moi.
0: Le mieux, c'est de déporter le village Linga, amener en Europe pour un atelier de recyclage et puis ramener ça. Parce que c'est pas possible.
1: Les moques, mais moi.
0: J'ai les mots, mais moque. C'est ça qui te manque, les mots. Les tu mots. N'as plus les paroles en toi.
6: Oui.
0: Et c'est quoi ta bouche qui parle.
6: À population. Les y a d'autres ici. Il y a des civils. Il y a des vigiles. Ton anai baini toso, il dénonce ni. Et à la vigile, à l'angako aussi, il ne pousse à la tisi
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La lecture dont vous avez communiqué sur Radio Ndeke Luka, l'ambassade de la République démocratique du Congo en République centrafricaine informe l'ensemble de la communauté congolaise résidant en République centrafricaine que dans le cadre de mesures préventives prises par les autorités compétentes, un dispositif renforcé de surveillance sanitaire et de contrôle aux frontières entre la RDC et 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À cet effet, les voyageurs empruntant les postes frontaliers sont invités à se soumettre au contrôle sanitaire établi par les services compétents et à respecter strictement les consignes de prévention édictées par les autorités sanitaires. L'ambassade recommande particulièrement à nos compatriotes de respecter les mesures d'hygiène et de prévention prescrites par les autorités sanitaires. 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Suivre exclusivement les informations communiquées par les autorités sanitaires nationales et les canaux officiels de l'ambassade. L'ambassade demeure en contact permanent avec les autorités centrafricaines, les services sanitaires compétents ainsi que les partenaires internationaux afin de suivre l'évolution de la situation et prendre toutes les dispositions nécessaires pour assurer la protection et l'information de nos compatriotes. La communauté congolaise est invitée à faire preuve de vigilance, de responsabilité et de solidarité dans l'application des mesures préventives recommandées. Signé l'ambassadeur de la République démocratique du Congo. 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Le ministère de la Santé de la Population à travers la direction de lutte contre les maladies tropicales négligées et les maladies non transmissibles informe le public du lancement d'un appel d'offres pour la production des outils de collecte de données, matériels de sensibilisation et autres dans le cadre des campagnes de distribution gratuite de médicaments de prévention contre certaines de ces maladies dans les régions endémiques du pays. Cet appel d'offres est ouvert aux entreprises d'imprimerie agréées et expérimentées. Il porte notamment sur la production des manuels de formation, registres communautaires, supports de sensibilisation, fiches plastifiées en couleur et autres documents techniques nécessaires aux activités de terrain. Les entreprises intéressées sont invitées à soumettre leurs offres techniques et financières accompagnées des documents administratifs requis au plus tard le 7 juillet 2026 à 12h au secrétariat de la dite direction située derrière le Laboratoire national de biologie clinique et de santé publique, soit par voie électronique aux adresses suivantes: Donongbino, Pulcherianemo, @gmail.com et Hermana George@yahoo.fr. Les candidatures seront évaluées sur la base
des critères portant sur la qualité technique, l'expérience, le délai d'exécution et le rapport qualité-prix. Pour le retrait d'appels d'offres et autres informations complémentaires, les soumissionnaires peuvent contacter le secrétariat de la direction au numéro 72 90 38 60 75 40 99 80. 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Il prie toute personne à l'écoute du présent communiqué d'en faire part aux intéressés. L'étude de Maître Bienvenu Sawiya, huissier de justice commissaire-priseur, informe le personnel de SOS d'enfants qu'elle procédera à la vente aux enchères publiques des équipements de la dite ONG au plus offrant et dernier enrichisseur à la soumission sous pli fermé le samedi 4 juillet 2026 au siège de la dite ONG à 10h, 6 quartier Batignolles, en face de Dameka Bongui. Il s'agit des équipements suivants: Toyota Hilux, année de fabrication 2021, Toyota Fortuner, date de fabrication 2019, Toyota Hardtop, date de fabrication 2020, Toyota IAS Bus, année de fabrication 2021 et Toyota IAS. La mise à prix à partir duquel le soumissionnaire peut faire les propositions sera affichée sur chaque lot. Les véhicules mis en vente sont sous admission temporaire de la douane. Pour participer à la vente, l'enregistrement au préalable est obligatoire. La soumission débutera mardi 23 juin au vendredi 3 juillet 2026 au siège de l'ONG de 8h à 15h et la visite des équipements. L'adjudicateur paiera ensuite du prix de l'adjudication à titre de frais à l'huissier de justice commissaire-priseur au taux de 12% à l'instant de l'adjudication, article 13 du décret numéro 23.248 du 9 octobre 2023. Le vendeur paiera également à titre d'émolument à l'huissier de justice de commissaire-priseur un taux de 4% du montant total de vente réalisée. Conditions de vente: paiement au comptant, 12% au-dessus du prix de vente pour l'adjudicateur, 4% au-dessus du prix de vente pour le vendeur. Enlèvement immédiat sous peine de folle en chair. Il prie toute personne à l'écoute du présent communiqué d'en faire part aux intéressés. La direction du groupe scolaire Tartine et Chocolat et lycée Noël Éclair informe les parents d'élèves et le public banguissois. Les inscriptions pour l'année scolaire 2026-2027 ont commencé, maternelle, primaire et lycée. Pour tout renseignement, adressez-vous à la direction du groupe scolaire Tartine et Chocolat tous les jours de 7h à 14h, le samedi de 8h à 12h. Téléphone 72 40 25 25. Téléphone 72 40 25 25. Dans le cadre de ses activités de renforcement de capacités, Maman Dila Madje, en partenariat avec la Fondation Charles Armel Douban, informe le public de l'ouverture des inscriptions à une formation pratique en transformation agroalimentaire. Module de formation, fabrication semi-artisanale de ATK, production de granulés de petit mil, technique traditionnelle améliorée de fermentation
et de distillation locale, Ngouli. Cette formation intensive vise à doter les participants de compétences techniques favorisant la création et le développement d'activités génératrices de revenus. Place limitée à 20 participants. Frais de participation à partir de 25 000 francs CFA. Date limite des inscriptions d'IGE 2026. Attestation de participation délivrée à l'issue de la formation. Mamandila Manji et FOCAD invitent les personnes intéressées à soumettre leur candidature dans le délai imparti. Téléphone 70 50 79 32. 70 50 79 32. Avis de recrutement, le groupe scolaire Institut International Shogi recherche pour recruter deux surveillants généraux pour le lycée. Profil recherché, instituteur ressortissant de l'ENI, enseignant ressortissant de l'ENS, expérience professionnelle 10 ans au moins dans l'enseignement ou au poste de surveillant général ou à un poste similaire. Principale tâche, responsable de l'ordre et de la discipline au sein de l'établissement, responsable de la mise à jour des fichiers et des dossiers des élèves du lycée, assure la gestion des emplois du temps et des cahiers de texte, tient à jour les registres des absences et les consignes des élèves, veille au strict respect du règlement intérieur, veille au retrait des bulletins de notes trimestrielles par les parents, surveille personnellement l'entrée et sortie des classes, le sert à fournir lettre de candidature adressée au président fondateur de l'Institut International Shogi, un CV et copie des diplômes. Date limite de dépôt de candidature le 25 juin 2026 dans l'un de ces site. Les candidatures féminines sont vivement encouragées. Signez la direction. Le complexe scolaire Moutouba, rénové, ancien établissement Moutouba School, situé au PK 14 route de Boali, rue Tungufara, à 400 mètres de la route, située à côté du stade olympique Tungufara, recrute du personnel enseignant du fondamental 1, dynamique et qualifié ressortissant de l'ENI, de Bambari, de CPR ou d'autres centres de formation professionnelle et enseignant de l'école maternelle, monitrice préscolaire. Constitution du dossier. Une demande manuscrite adressée à la directrice intérimaire du complexe scolaire, un curriculum vitae détaillé, une copie de diplôme, une copie d'acte de naissance, deux cartes photo d'identité, une copie de pièce. Dépôt de candidature de lundi 22 au vendredi 31 juillet 2026 de 8 à 14 heures à la direction de l'école. Épreuve écrite et entretien individuel du 3 août au 5 août 2026 dans l'enceinte de l'école. Téléphone 72 80 82 02 75 55 48 61. Le recrutement est strictement gratuit. Aucun frais de dossier. Seuls les retenus seront contactés. 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
0: 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Pendre. Oh, tonton, il m'a l'air de singe, il a avancé, chap, chap, papa.
1: Ah, donc, ma à 7 kilos, na zumanga, à Boutouna, Wanda Gozo, quoi, j'ai même arrêté là.
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0: Merci.

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1: 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Donc on a 12 ans, quoi. Faki qui était à Cassia.
0: À Faki qui était à Cassia. À mon bal, à Cassia, à Gomigue.
1: Donc, il y a la Kabouaga menace.
0: Et donc, voilà, il y a non, c'est Kabouki menace, donc Kabou menace. Quand est-ce que Kabou menace, il y a.
1: Ben Ramin, il a la fronde de Kéluka, oui.
0: Bon, donc. Puis, à tenir à Mingi, mais en bas de Yaku, il
1: est
0: d'accord.
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0: 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Oui, de face. 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
0: 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Et puis Kabo, donc on a la surface là. Donc, on va raconter votre cap. Il y a un qui est à la colline là. Donc, on va rangouti Vafio. Donc, on va rangouti. C'est ça. Kundubada.
1: Oui.
0: Donc, on va rangouti.
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0: Donc, le commune où c'est? D'abord, autant que Azinayana. Donc, on a la commune de Kaboni, on a la commune de Sido, on a la commune Waki.
1: Commune Waki, oui.
0: Donc, il y a la commune Waki là, mais il y a Tangati, il y a la commune de Naterren.
1: Waki na Kono, oui.
0: Waki na Kono. Et Tangana, il y a la commune Waki ici, il y a la Tangata, parce que la commune Waki là, il y a la
1: marché. Merci. 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
1: 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Ça a coupé à Paye Kibala, pas de ramingue, hein? Alors, d'autres WhatsApp, tu as forum de Kiluka, barala? Allô, allô?
3: Oui, allô, il est ça,
1: barala?
3: Oui, comme il parle là, la baguette qui garde ça à Castor.
1: Europe 22.
3: Ah, Europe 22, modèle.
1: Alors, la soirée qui est en train de faire la baguette Cabo, Cabo Menace, Cabo La Belle, et qui est mal là?
3: Ah, il dit ça, ah, il est Cabo La Belle là.
1: Cabo La Belle, oui?
3: Non?
1: Oui?
3: Oui. Non, Cabo La Belle, avec Méni Condosson à Pengami. Et puis, on dit à mes amis, quand ils sont vivus, le cas.
1: Oui?
3: Il va comment donner qu'il y a une cohésion sociale normale. Bon. Na Cabo, je sens qu'il y a un triangle. Il y a des bandes à gars et puis il y a des patins. Pourquoi gars?
1: Oui.
3: Il y a des cibos à ça, il y a un. Bon, il y a un bien à Cabo Mingi parce qu'il y a une zone à faire.
1: Oui.
3: Donc, il y a un peu de faire. Peut-être que je vais avoir 12 ans. Après, il faut que je fasse 50 ans, c'est-à-dire que demi hectare.
1: Mais il y a 12 ans.
3: Avec ton argent, oui. Avec ton argent, si il y a un mètre, il y a un jardin, il y a un jardin.
1: Donc, le bail, c'est comme si il y a un jardin, il y a un jardin. Parce que ça, c'est le bail, il y a un jardin. Le bail, c'est le bail, comment des réponses, si tu es sur la terre, c'est le bail.
3: Ouais, moi, je suis d'accord avec ton musée.
1: Oui.
3: Je suis d'accord avec ton bilan, mon musée, il dit ça, il fait 5. À 10 hectares.
1: Oui.
3: Donc, ça dit que mon père a été capable de faire des choses. Je
1: ne sais pas si tu es
3: capable. Oui, je ne sais pas. Et puis, il y a des femmes qui ont calculé 3 mois au Djamarou, j'ai essayé de faire des choses.
1: Djamarou, ça veut dire qu'il y a Karakola.
3: Oui, il y a Karakola. Bon, je suis en train de me dire que je suis en église catholique qui a fini avec lui. Je suis en train de
1: me dire.
3: Oui. Donc, il est en train de Cabo.
1: Oui.
3: La ville. Ça qu'on voit, il y a un vélo, il y a un bâton à feu, il y a un 60 litres pour petit vélo.
1: Oui.
3: Il connaît, c'est comme l'homme 25 à l'époque. Nous
1: ah, c'est comme si, hein? L'homme 25.
3: Ah, c'est l'homme 25 là, il vélo.
1: Oui.
3: Ça dit que. L'allégué du bâton à feu, il y a un dans le fort qui est au centre.
1: Oui.
3: Donc, nous avons là, le bois à Goué, à Gouana, Michel, à Gafalo, à Lugu, à Batankoun. Donc, si il y a un niveau de cimetière, ce soit l'Europe, cinquième vitesse.
1: Sauf qu'il peut. Nabaza Banga, donc, à la langue, tant que ça, on va masser Kala.
3: Il va masser Kala, vite à Mazou, souffle à Poupoua, dans la Dikate. Et puis, à côté traditionnel, dans Cabo. 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Ça m'a fait des ordres quand on a la place à Zamboda.
1: Donc, pendant la culture, il y a des gens qui ont été en train de se faire. Si il y a des gens qui
3: ont été en train de se faire, oui. Oui, il y a des gens
1: qui
3: ont été en train de se faire. Il y a des gens qui ont été en train de se faire. Il y a des
1: Allez, il s'est passé avec la petite Wassa aussi, hein? La croisement?
3: Oui, petit Wassa, c'est à quoi, maman?
1: La croisement, tu es dans un petit castor.
3: Ouais,
1: on fait
3: de maternité.
1: Patessa, merci à les gens qui sont là. Allez, allô?
0: Allô, allô?
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1: Merci, mingi,
0: tante.
1: 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Allez, zoni la cuina, soit.
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1: 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Merci la contribution. 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
0: Ah, merci, merci, je suis là.
1: Oui.
0: Ah, je suis là pour donner une masse à terre, mais je suis comme il est.
1: Ah, mais il est
0: Ah, mais il est cabou.
1: Et là, depuis ça, la patate, c'est bangi. Ah, ça, hein?
0: Ah, mais il est bangi depuis 2013.
1: 2013, la patate, c'est bangi, oui.
0: Ah,
1: cabou, manqué à la tour.
0: na façon de 2024, le Lucas et l'Amina, ils sont à Poutine traditionnel de participer. Et là, ils ont mis la zèle expliquée, là, ils sont à cordon de la tête, ils sont à réellement. Et le comédien,
1: oui.
0: Donc, là, je vous dis, il m'a signé, nous t'en dis pas.
1: Merci, merci la contribution à les autres, là, qui n'a pas été.
0: Oui.
1: Oui.
0: Nazwa.
1: Bon, si bien la forme. Et que t'as tes mots, t'as un WhatsApp que j'ai tes mots, t'as son assigné à la 58. Allo, allo?
4: Allo?
1: Barala?
4: Barala, il dit ça.
1: Oui, il y a la carte de
4: Jacques Kazobé.
1: Jacques Kazobé. Allo, on a battu Bangui, oui.
4: Voilà. Tenso, Walissa, Kena Malandoti, So, Kaboula Belso, Akatatene.
1: Oui.
4: Parce que Wamale, le Zibarso. Et la Péconie leur a affecté l'eau en 1988.
1: Oui.
4: Après le lancement des campagnes, sur le Colimba Gwassa, dans le Batrafo, Milan Bigombe reprend le Barney, la Péconie, le Kaboula Berni. Milan Bigombe reprend le Barney. Mais en Bénié, au Kwassa, il y a un habitant, à ce moment, des messieurs de Gagoué, la Kaboula, qui est un petit rabitaï, Barso, Milan, on a Kagaba. Bandoro, général Mazi Aga Warambi.
1: La Kaga Bandoro.
4: Biolo.
1: Oui.
4: 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Le mongombe, où c'est le goût ni le mona, mais t'es loco, le mouti loco. Donc le voilà, Zaragi m'a sonné dans le pic à la. Et à la paix, le récupérage, on mettait le tout le gagne. Donc on a pique, on fait le gars, on a pas raté, on a mis le récupérage, on mettait le gagne. Donc, bah, ben, il y a ça, Martini, Trabou,
1: c'est un militaire centrafricain, le Fabien qui parle de tout le goût de l'Afrique. Ou à Kenny ou à Congo Betty quoi. En tout cas, bravo. Oui.
4: Donc, là, c'est il faut mettre un ami. Donc, Kaboula Bel, à Kambilan, de reprendre la précoce ou à Mali. Or, post-petit douane, c'est Kabo, à Kabili, où il a fini, en 1977, et le mari, Marie-Clotilde Nambona, jusqu'à là, c'est le mari, il a encore en vie. Donc, on a avenue de martyrs. Donc, là, le cause de ça, c'est post-petit douane, c'est Kabo. C'est Wamali qui a remplacé la précoce. Donc, c'était ça, nous sommes dix ans
1: en deux. Merci d'avoir pu prendre la conversation. Oui.
4: Telle soit, soit, telle soit, terrain plat. Et avec un peu sable, c'est un peu sablonné. Et ton gâteau, ton angoua pica, on a infiltré. À ça, que vraiment, c'est très riche. Effectivement, sauf vraiment, il y a qu'à marcher dans deux mingi. Donc, on est là, mais il y a
1: la contribution, t'es là. Merci, Zoé Lacouine, à soi.
4: Bon, Zoé Lacouine, a dit Kabotou.
1: Oui.
4: Il est son mère, mais son gars, il a fait Wapilo tout, tout, tout, a dit Kabotou. Il a dit Kabotou. Il a dit Kabotou. Il a dit Kabotou. Il a dit Kabotou. Il a dit Kabotou.
1: Merci. Attention, Batangafo. 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
1: merci. Soyez la capo parole. Allô. Allô. Baramingia.
6: Toi qui es blindé qui c'était capo là.
1: Oui. Qu'était capo.
6: Merci. Je merci à tes deux à tes malins à Bondi. Mais ça c'est un autre point qui capo maintenant sur le marqué. C'était de Boussangwa. Na 1997, tu perds notre sélectionneur à Kouata, Wangu, vraiment jeune, en attendant de bousser Boussangwa.
1: Oui.
6: Alors, marqué Boussangwa, Batanga Fou, déjà, il y a une demi-finale, il parle aussi de la finale, la passe dans Boussangwa.
1: Oui.
6: Toi, organiser la nuit, tu n'as dit inter-région.
1: Oui.
6: Vraiment, Kabo, à Kingangoumi, André Ndembo, et à Genti Kabo, à Kingami, la Pangoyata, Mokoara, et puis Pangoyata, on a équipe Tangondembo. Tu me dis comme ça, par Kingani, à Kabo, na 2000.
1: D'accord, merci. Allez, zone la couille là, c'est Waïgwe. Fini côté là, ou bien ton gagnant de Ming après Fangwa Kana Kororo, Naminoti Kororo, la bagarre.
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0: Bonne soirée, Gracia. Maurice MCA.
1: On a même parlé de tous les orchestres de Centrafrique.
0: Bolas depuis Boire, merci. Agolo depuis Boirab, merci. Martial Younas.

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0: 20h en RCA et c'est l'heure de retrouver Sabrina Larissa-Nailo pour la grande édition de ce soir. Sabrina, bonsoir.
1: Bonsoir Idriss Yaya, excellente soirée à toutes et à tous, le sommaire du journal. La tension et la psychose règnent depuis hier à Zemio dans le Hombomou. Une altercation entre les forces armées centrafricaines et leurs alliés russes en est la cause. 10 personnes ont été enlevées la nuit dernière à Yalinga par les rebelles de la LRA de Joseph Kony. Le député de la localité réclame une action urgente pour obtenir leur libération. À Amdafok, dans la Vakaga, une attaque survenue dimanche a fait un mort et un blessé parmi les soldats russes du groupe Wagner. Selon les autorités locales, l'assaut aurait été mené par les éléments des forces de soutien rapide FSR venus du Soudan voisin. Sport, le championnat d'Afrique de beach volley de la zone 4 démarre demain à Bangui. Tous les détails sont à suivre dans la page sport.
0: Ouvrons ce journal avec la tension et la psychose qui règne à Zemio dans le Hombomou.
1: La population vit dans la peur depuis hier soir. En cause, une violente altercation survenue entre les forces armées centrafricaines et leurs alliés russes. Les détails avec Astrid Debonheur Kolingi.
2: Selon des témoignages, de violents affrontements ont éclaté à Zemio. Des soldats des forces armées centrafricaines FAKA et leurs alliés russes ont échangé des tirs depuis hier soir jusqu'à ce matin. Prise de panique, toute la population a eu peur. Le bilan est dramatique. Une femme enceinte a été tuée et un militaire des FAKA est blessé. Alors que le sous-préfet cherche encore à comprendre ce qui s'est passé, le député de la ville réagit depuis Bangui. Parfait, Achille Romaric Sangouzirani.
3: Il y a eu des mésententes hier entre les bouchers et les FAKA. Les bouchers ont amené un bœuf tout juste à la proximité des checkpoints des FAKA et ils voulaient tuer ce bœuf-là juste à côté de leur base. C'est là où les FAKA les a demandé de les pousser un peu loin parce qu'après il peut y avoir des odeurs nauséabondes. Et du coup, ces bouchers-là ont fait appel aux alliés qui se sont pas attendus avec les FAKA. C'est là où tout a dégénéré, où il y a eu une perte vie humaine d'une femme enceinte et un soldat FAKA qui est blessé.
2: Cet incident qui intervient en pleine composition du baccalauréat a obligé les autorités à délocaliser cet examen dans un autre centre. Pour éviter que de tels actes ne se répètent, l'élu de la nation appelle à la responsabilité des deux forces.
3: Et toute la population a eu peur. Nous appelons le gouvernement, plus précisément le ministère de la Défense à intervenir afin de calmer la tension entre les deux belligérants. Il faut qu'il y ait la paix. Et tout ce travail pour le gouvernement, c'est toujours la population qui ont subi ces pertes de lourdes tâches.
2: Même si les crépitements d'armes se sont arrêtés pour l'instant, les habitants sont toujours dans la peur et craignent des représailles.
0: Et puis, alerte sécurité dans la Haute-Côte, 10 personnes ont été kidnappées la nuit dernière à Yalinga par la LRA.
1: Oui, la LRA, cette rébellion ougandaise du seigneur de guerre Joseph Kony, refait surface avec sa méthode historique, les enlèvements de masse. Face à ce drame, les députés de la circonscription brisent le silence. Bello Yassir interpelle directement le gouvernement et exige des actions militaires immédiates pour localiser les otages et sécuriser définitivement la commune de Yalinga. Il est au micro de Armando Yanginti.
4: Vraiment, nous avons un problème au niveau de la sous-préfecture de Yalinga. J'avoue que pour l'instant, il n'y a que 5 éléments de FAKA qui sont sur place à Yalinga. Et c'est depuis 2 ans qu'ils sont là et on a envoyé des détachements et ils ont sorti un à un. Il nous reste que 5, le chef de détachement et les autres. Ils ont déjà envoyé des drones pour surveiller, mais ils ont constaté que ces éléments ont pris la destination sur l'axe Zako. Et mais aujourd'hui même, les Russes ont déjà quitté avec un détachement pour la destination de Yalinga. J'espère qu'ils vont rester parce que le souci avec là, on envoie les FAKA mais on n'envoie pas les PGA et voilà, ils quittent la zone et ils nous laissent à la merci de nous-mêmes.
1: Vous suivrez l'intégralité de l'alerte du député de Yalinga à la fin de cette édition dans notre rubrique dossier du jour.
0: Un soldat russe du groupe Wagner a été tué, un autre blessé lors d'une attaque survenue dimanche dernier dans la localité de Amdafok dans la préfecture de la Vakaga.
1: Selon Ramadan Abdelkader, sous-préfet d'Amdafok, cette attaque a été menée par des éléments des forces de soutien rapide FSR venus du Soudan voisin. L'autorité locale affirme par ailleurs que ces actes ont provoqué pour l'instant la fermeture de la frontière entre la République centrafricaine et le Soudan. Il est joint par Hamid Tidjani.
5: Vous savez, la sous-préfecture d'Amdapo fait frontière avec une sous-préfecture soudanaise, c'est Amdapo Soudan, occupée par les rebelles de FSR. Le dimanche 21 juin 2026, les éléments Wagner étaient en promenade militaire, quoi, en patrouille, et ils sont tombés dans une embuscade à proximité du village d'Ongoré. Les bandits armés ont ouvert feu sur eux. Alors, un Wagner qui est mort sur le champ et un autre blessé. Sur ce, un des Wagner a fait repli tactique pour venir informer les autres à la ville. Effectivement, quand ils sont partis, ils ont récupéré le corps et le blessé. Le blessé est au niveau de l'hôpital de Birao. Le corps a été inhumé le dimanche même. Pour l'heure, ils ont fermé leurs frontières là-bas. Les Centrafricains ne peuvent pas traverser. Moi, personnellement, le sous-préfet d'Amdapo, je demande au gouvernement une installation d'une grande base militaire à la frontière, afin de veiller à la sécurité de la population.
0: Les épreuves écrites du baccalauréat session de juin 2026 se poursuivent à Bangui, à l'intérieur du pays.
1: Aujourd'hui, le ministre d'État à l'Éducation, Aurélien Simpis-Zingas, a effectué une opération dans les salles du centre numéro 11 du lycée d'État des Rapides.

0: a fait lors de son allocution avant le déroulement des examens. Il a rappelé dans chaque salle où il est passé et a procédé à demander à ce qu'on puisse fouiller tous les candidats de la salle. Et les téléphones ont été saisis, les téléphones ont été confisqués et le ministre a donné instruction à ce que tous les lots de téléphones puissent être remis à la DEC et que le cabinet se chargera de ce qu'il faut faire avec les téléphones. À partir du moment où vous violez l'instruction, les réglementations de l'examen, ben la sanction s'ensuit automatiquement. Si on vous attrape avec un téléphone dans une salle d'examen, automatiquement vous êtes mis à la porte. Ça, c'est une évidence. Ça veut dire si vous êtes mis à la porte, vous ne faites pas l'épreuve, ce qui est évident, vous avez zéro et les choses vont suivre.
1: Lancé officiellement en début de semaine, les épreuves écrites du baccalauréat s'accélèrent. Les candidats de la série A finissent aujourd'hui. Pour les séries scientifiques, la fin des examens est prévue pour demain.
2: Dans la Nana Mambéré, les commerçants de Baoro à 390 km de Bangui dénoncent les nombreuses difficultés qui ralentissent leur activité au quotidien.
1: De passage dans la localité, Martine Rodé a recueilli leur témoignage.
3: Mauvais état de route, tracasserie lors des contrôles de marchandises et retard dans l'acheminement des produits après les commandes. Voilà quelques-unes des difficultés auxquelles les commerçants sont confrontés. Dans son salon de coiffure, Nadine Bonnet parle des obstacles qu'elle rencontre lors de ses déplacements pour ses activités commerciales.
4: Lors de mes voyages, je rencontre souvent des difficultés pour le transport des mèches que j'achète à la frontière de Karamolaï. Il arrive fréquemment que les véhicules tombent en panne en cours de route. Dans ces situations, obligé de passer plusieurs heures dans la forêt avant de pouvoir poursuivre le trajet et arriver à Baoro. Ce sont les principaux problèmes auxquels je suis régulièrement confronté.
3: Bienvenue, Oul Ben Fignon, président des commerçants de Baoro. La dégradation avancée des routes constitue l'un des principaux freins au développement du commerce dans la ville. Il appelle les autorités à agir rapidement.
5: La route qui relie Bozoum à Bébé est dans un mauvais état et devient souvent impraticable. Cette situation pénalise fortement les commerçants. Les routes sont remplies de sable et de nombreux trous, ce qui rend les déplacements difficiles. Dans la périphérie de la commune de Bahuitédoua, les agriculteurs rencontrent également les mêmes difficultés. Nous demandons au gouvernement de réhabiliter ces routes. Des routes en bon état faciliteraient le transport rapide des marchandises et contribueraient au développement économique du pays.
3: À Baoro, le commerce reste l'un des piliers de l'économie locale. Face à ces difficultés persistantes, les commerçants demandent aux autorités d'améliorer les infrastructures routières et de prendre des mesures concrètes pour soutenir le développement économique de la ville. Martinière Wodé, de passage à Baoro, Radio Ndekiluka.
2: Culture dans ce journal en marge de la célébration de 10 ans de sa carrière. Blaise Ndiaba, humoriste centrafricain, organise des spectacles d'humour les 27 et 28 juin à Bangui.
1: L'annonce a été faite ce jeudi lors d'une conférence de presse qu'il a animée dans la capitale centrafricaine. Ces événements réuniront plusieurs humoristes venus des différents pays africains, notamment le Burkina Faso, la Côte d'Ivoire, le Cameroun et le Togo. Blessing Djaba en dit plus au micro de Edouard Rougoussi.
6: Les 10 ans de carrière n'est pas seulement un événement organisé pour juste fêter et célébrer, non. Il faut savoir que beaucoup en République centrafricaine, les artistes oublient leur début, leur commencement. Même si tu poses question à quelqu'un, tu as commencé quand il va dire il va se perdre. Mais c'est juste pour conscientiser les artistes de ne pas prendre leur début à la légère. Les 10 ans de carrière m'ont permis de regarder, d'observer et d'étudier ce qui se passe dans le couloir artistique. Si aujourd'hui je célèbre les 10 ans de carrière, ça veut marquer vraiment l'existence de mon métier et le courage que j'avais depuis le début jusqu'aujourd'hui. Les 10 ans de carrière n'est pas seulement une fête simple, ordinaire, mais c'est une fête qui sera mémorable et qui sera marquée dans mon parcours.
2: À l'international au Kenya, la police kenyane a déployé un vaste dispositif de sécurité pour empêcher les manifestations du 25 juin, date devenue symbole de contestation depuis le soulèvement de la génération Z en 2024.
1: Ce mouvement né de la colère contre la corruption et les difficultés économiques avait conduit à l'assaut du Parlement et à l'annulation de nouvelles taxes. Deux ans plus tard, la frustration envers le président William Ruto reste vive, mais le coût humain est lourd, au moins 120 127 morts lors des répressions policières. Ce jeudi, la capitale a été paralysée par les barrages routiers, les fermetures des écoles et des commerces dans une atmosphère de tension maximale.
2: En Afrique du Sud, la tension est vive à l'approche du

0: Du 30 juin, date fixée comme ultimatum par le mouvement anti-immigration.
1: Bien que c'est sans valeur officielle, cet appel est largement relayé sur les réseaux sociaux et alimente les craintes d'une recrudescence de violences et xénophobes. Des étrangers rapportent des intimidations, expulsions forcées et menaces, tandis que plusieurs pays voisins dont le Mozambique, le Malawi et le Ghana ont déjà rapatrié des centaines de leurs ressortissants en juin.
0: Orbite volée, le tournoi du championnat d'Afrique des nations de la zone 4 s'ouvre demain à Bangui.
1: Ce tournoi est qualificatif pour la phase finale du championnat d'Afrique des nations. Pour ce rendez-vous, le but volé, la République centrafricaine et le Cameroun engagent chacun deux paires de chez les messieurs et dames chez les dames. Le point complet avec Théoneste Pounika.
2: Trois pays participent à cette compétition, la République centrafricaine, pays hôte, la République démocratique du Congo et le Cameroun. Les Camerounais sont déjà à Bangui aux côtés des Fauves. Les deux sélections affichent la même ambition, décrocher leur billet pour la phase finale. Du côté centrafricain, Chris Sokpomou se dit confiant.
3: Nous, on visait le billet, la première place, parce que c'est important. On a assez travaillé pour qu'on obtienne cet objectif. Mais notre objectif de cette année, on doit rester en première place.
2: Colette Yaguiré fait partie de l'une des paires féminines centrafricaines.
4: Bah, on a peur des personnes parce qu'on s'est déjà habitué à jouer ensemble depuis 2019. Donc, nous, on a peur de rien.
2: Chez les Camerounais, l'objectif est identique. Décrocher la qualification. Le beach volleyeur camerounais Joseph Mbongue affiche sa détermination.
5: L'équipe est motivée, comme d'habitude, l'équipe camerounaise, les filles camerounaises. Pour l'instant, c'est le meilleur de nous qu'on va donner. Puisque ce sont les qualifs, et tout, on est venu pour batailler, pour être qualifié pour la compétition.
2: Pour Nina Umgo, le Cameroun est venu en République centrafricaine avec l'ambition de remporter la compétition.
6: Nous sommes venus avec un mental de champion, déjà. Dernièrement, la dernière compétition, le Cameroun était champion. Donc nous venons pour arracher encore notre titre et repasser avec la victoire au Cameroun.
2: Ce tournoi est qualificatif pour plusieurs compétitions internationales, notamment le championnat d'Afrique des Nations, les Jeux africains et les Jeux olympiques. Le tournoi débute ce vendredi et prendra fin dimanche prochain.
0: Enfin, football à l'international, Sabrina, les derniers matchs de groupe de la Coupe du Monde se poursuivent ce soir.
1: Oui, Idriss, deux matchs sont programmés à 21h. Curaçao affronte Côte d'Ivoire, puis duel entre Équateur et Allemagne. Ce matin, l'Afrique du Sud a eu raison de la Corée du Sud 1-0. La République tchèque a été battue par le Mexique 3-0. C'est sur cette page sport que prend fin cette édition en version française. Merci à tous de l'avoir écouté. Au revoir, portez-vous bien.
0: Sabrina, merci, à demain. 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
0: Notre dossier du jour est consacré à l'alerte sécurité dans la Haute-Côte. 10 personnes, en majorité des jeunes, ont été kidnappées la nuit dernière à Yalinga par des éléments de la LRA de Joseph Kony. Pour en parler, Armand Nguindi reçoit Bello Yassir, député de Yalinga.
10: Yassir Bello, bonjour.
11: Bonjour, Armand.
10: 10 personnes viennent d'être arrachées à leur famille par la LRA. Quelle démarche urgente menez-vous en ce moment précis auprès du gouvernement et de la MINUSCA pour localiser ces enfants et exiger leur libération immédiate?
11: Pour l'instant, c'est déjà plus de 10 personnes qui viennent d'être enlevées par ces éléments de LRA. Nous avons contacté le chef d'état-major, nous avons contacté aussi le chef des des partenaires russes. Ils ont déjà envoyé des drones pour surveiller, mais ils ont constaté que ces éléments ont pris la destination sur l'axe Zako, mais apparemment ils sont disparus. Donc on est actuellement à la recherche. Les drones sont déjà envoyés. Les Russes sont à la recherche pour chercher, identifier là où ils sont pour le moment.
10: La résurgence des raps par la LRA prouve que les couloirs de la haute coteau restent poreux. En tant que représentant du peuple, comment expliquez-vous le manque d'anticipation des forces de défense dans cette zone et qu'allez-vous faire pour obtenir un déploiement permanent et dissuasif des FAKA dans la commune?
11: Vraiment, nous avons un problème au niveau de la sous-préfecture de Yalinga. J'avoue que pour l'instant, il n'y a que 5 éléments de FAKA qui sont sur place à Yalinga. Et c'est depuis 2 ans qu'ils sont là. Et on a envoyé des détachements et ils ont sorti un à un. Il nous reste que 5, le chef de détachement et les autres. Et mais aujourd'hui, les Russes ont déjà quitté pour avec un détachement pour la destination de Yalinga. J'espère qu'ils vont rester parce que le souci avec les, on envoie les FAKA, mais on n'envoie pas les PGA. Et voilà, ils quittent la zone et ils nous laissent à la merci de nous-mêmes.
10: Monsieur le député, les enlèvements de masse sont la marque de fabrique historique de la LRA, une pratique que l'on croyait révolue dans la région. Quelles alertes ou rapports sur des mouvements suspects avez-vous reçus avant ce drame et pourquoi le cri de détresse de la population de Yalinga n'a-t-il pas été entendu depuis la nuit des temps par Bangui?
11: Vous savez, Yalinga a été toujours ignoré. Nous n'avons pas de réseau, nous n'avons pas de moyens de communication. On est vraiment ignoré depuis. Les éléments de LRA sont dans les environs, mais à chaque fois on informe le gouverneur, on informe, mais on ne fait rien. Il n'y a pas de patrouille. Les FAKA, les forces militaires qui sont à Yalinga n'ont pas de moyens de déplacement, n'ont ni moto, ni véhicule. Et voilà, les éléments LRA peuvent venir jusqu'à même à 1-2 km de la ville pour faire des gaffes parce que les forces n'ont pas de moyens de déplacement pour aller leur suivre.
10: Mais pour l'instant, c'est quand même un danger. Cela ne risquerait-il pas de causer du tort et surtout la peur, pour ne pas parler de l'anxiété au sein de la population, beaucoup plus qui pratique l'agriculture comme moyen de bord pour leur survie?
11: La peur, elle est là. Le danger aussi est là parce que pour l'instant, la plupart des populations ont peur de sortir pour aller au champ parce que si on sort pour aller sortir 1 ou 2 kilomètres, il y a les éléments de l'ELA qui sont là. Donc vraiment, nous demandons vraiment au gouvernement de venir vraiment de penser aux forces de sécurité qui sont à Yalinga en leur donnant des moyens disponibles, des moyens de transport pour qu'ils puissent patrouiller dans la ville.
10: Les familles de 10 victimes ou de plus de 10 victimes sont plongées dans le désespoir et l'angoisse, monsieur. Au-delà des discours, quelles mesures d'accompagnement social et d'assistance matérielle comptez-vous déployer par la complicité du gouvernement sur le terrain pour soutenir ses proches abandonnés à leur triste sort?
11: Nous demandons au gouvernement de venir nous à l'aide à la population de Yalinga, toute la population. Nous demandons aussi aux partenaires de la MINISCA, le OCHA, les ONG punites, de vraiment assister la population qui sont actuellement dans la difficulté au niveau de la sous-préfecture de Yalinga.
10: Le contrôle parlementaire doit sévir hein, pour protéger ou servir à protéger les Centrafricains. Allez-vous initier une commission d'enquête parlementaire ou interpeller le ministre de la Défense à l'Assemblée nationale pour exiger une stratégie militaire transfrontalière définitive contre les résidus de la LRA?
11: Oui, c'est ce qu'on peut vraiment. On est en train de discuter de ça avec les autres collègues députés. On va interpeller le ministre de l'Intérieur, le ministre de la Sécurité, de la Défense pour vraiment avoir un plan vraiment normal pour la sous-préfecture de Yalinga. Parce que la sous-préfecture, elle est vaste. Il y a une frontière avec le Soudan, mais c'est libre. Voilà, c'est pourquoi on a tout le temps dans les difficultés là.
10: Donc vous accusez aussi la porosité de frontière avec les pays voisins, beaucoup plus le Soudan.
11: Beaucoup plus le Soudan. Depuis une nuit du temps, les éléments de LRA sont les zones dans la frontière de Yalinga. Comme le frontière est libre, personne ne les contrôle. Voilà, ils font ce qu'ils veulent.
10: Ils viennent comme ils veulent, ils sortent comme ils veulent.
11: Exactement, ils circulent comme ils veulent dans la brousse.
10: Et donc pour vous, l'insécurité que vit la population de votre région provient de cette porosité de frontières?
11: Oui, exactement. C'est la problème de frontières qui a causé tout ça.
10: Député Bello Yassir, merci beaucoup.
11: Merci.

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1: 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Ah, excès de vitesse, évitez-ni.
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Kalou de Bozoum. Mida Betty Minazo tourne à la cuisson de la forêt de Kinou Kabana Sana Begeti Boston.

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Dimanche, Yvon. Didier le marrant à Betty. Gassa Diego, Hubert Berati. À la télé, la Jean-Denis Gobo. Le Mouna le Wango. Version originale, Mariam.

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